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1: Réveillez-vous en douceur, mais en étant déjà bien informé, il est 5h. Bienvenue dans le Choco Morning de Radio 4, on vous sert le premier café de la journée avec toute l'actu. Voici le flash.
2: Bonjour à tous. EDF va lancer de nouvelles aides pour pousser les Français et les entreprises vers l'électrique. Le groupe prévoit notamment des super heures creuses l'été avec un tarif à 10 centimes le kilowattheure entre 11h et 18h. Un bonus de 100 euros pour certains nouveaux contrats est aussi prévu. Des aides sont aussi annoncées pour les pompes à chaleur, les bornes de recharge ou encore l'électrification des entreprises. Les entreprises du secteur électrique promettent 12 000 embauches et 3 000 apprentis par an pour accompagner le plan d'électrification de la France. Des recrutements d'électriciens sont prévus dès 2026 partout dans le pays, notamment pour les bornes de recharge, les data centers ou encore les infrastructures industrielles. Emmanuel Macron doit présenter ce plan aujourd'hui à l'Élysée. Un adolescent de 17 ans s'est noyé hier après-midi dans la Marne à Noisel en Seine-et-Marne. Le jeune faisait partie d'un groupe venu de Seine-Saint-Denis pour se baigner dans une zone interdite. Il n'a pas pu être réanimé, c'est la deuxième noyade d'un adolescent de 17 ans en deux jours dans le département. Et puis du sport avec du football, avec le barrage aller à Ligue 1, Ligue 2. Saint-Etienne, 3e de Ligue 2, reçoit Nice, 16e de Ligue 1. Les Verts veulent monter, les Aiglons rester dans l'élite. Coup d'envoi à 20h45. Voilà pour l'essentiel de l'actualité. Bonne journée à tous.
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1: Très très bon mardi, vous le passez avec Radio 4 dans le Lot et Garonne et en Dordogne. Mardi 26 mai, on est très content de vous accompagner justement et de profiter avec vous encore une fois de notre beau studio pendant 2 heures. Bonjour à tous, bonjour Charlotte.
2: Bonjour Sylvain, bonjour à tous.
1: Reprise de la semaine pour certains après un week-end de 3 jours, pour d'autres ça continue sur le même rythme. En tout cas on est content d'être avec vous, content parce que voilà plein de choses à partager aujourd'hui encore avec vous sur Radio 4. Je vois par exemple que nous aurons une belle histoire qui nous emmènera du côté des États-Unis. Je vois qu'on va parler des Simpsons aujourd'hui avec notre pourquoi du jour, qu'on partira du côté de la Russie également.
2: Et oui.
1: Avec notre chiffre du jour, 24 000.
2: Tout à fait.
1: Ouais, j'ai hâte de découvrir tout ça. Mmh. Ce sont les différents rendez-vous qui vont ponctuer notre mardi justement sur Radio 4. D'ailleurs, petit rappel, si pour le pourquoi du jour, vous voulez nous écrire, aucun souci, vous nous envoyez vos messages sur notre compte WhatsApp. Je vous redonne le numéro 07 888 888 57. Profitez de cette journée. Nous, on en profite en musique. C'est le retour des tubes maintenant sur Radio 4.

0: On va faire un point date du jour, mardi 26 mai. Charlotte, on souhaite une bonne fête au...
1: Eh ben bonne fête aujourd'hui aux Bérangers, aux Bérangères aussi.
0: Bonne fête à vous. Ça s'est passé le 26 mai, c'était en 1976.
1: C'est Bob Marley qui était sacré roi du reggae aux États-Unis.
0: Très célèbre grâce à Eric Clapton qui avait repris l'une de ses chansons intitulée I Shot the Sheriff, bien sûr, et puis son album Rastaman Vibration, yeah man. Pardon, je m'emporte. 26 mai toujours, mais cette fois-ci en 1993.
1: L'Olympique de Marseille remportait la première Ligue des Champions en battant le Milan AC.
0: Écoutez, extrait de l'époque.
2: Monsieur Roethlisberger regarde son chrono. Et c'est fini! L'Olympique de Marseille a remporté la Coupe d'Europe des clubs champions. Quelle soirée, mes amis!
0: À jamais les premiers, hein, comme ils le disent, avec ce but de Basile Boli qui fait entrer l'Olympique de Marseille dans l'histoire. C'était le 26 mai 93. Et à l'époque, ça s'appelait la Coupe d'Europe des clubs champions.
1: Ah oui, c'est vrai.
0: Ouais. Ligue des champions, c'est plutôt... Je trouve que c'est mieux. C'est un point de vue personnel. On passe aux anniversaires du jour, on va commencer par...
1: Lauryn Hill, qui a 51 ans, Helena Bonham Carter a 60 ans. Matt Stone, c'est le co-créateur de la série South Park. Eh bien, il a 55 ans aujourd'hui. Bon anniversaire à Lenny Kravitz.
0: Artiste incroyable, on lui doit ce titre et tellement d'autres.
1: Bah oui, et ça lui fait 62 ans aujourd'hui. Et puis Mehdi El Glaoui, c'était Sébastien dans Belle et Sébastien. Ah. Il a bien grandi le garçon, 70 ans.

Bonjour à vous, Bélier, qui n'avance pas, recule. Il est temps de passer à la vitesse supérieure et d'ouvrir votre cœur. Taureau, vous allez de l'avant aujourd'hui et c'est une excellente façon de sortir de certaines limites que vous vous étiez fixées. Gémeaux, évitez le stress comme vous pouvez dans votre position actuelle. Ce n'est pas bon d'agir sans réfléchir. Cancer, l'ambiance est frénétique aujourd'hui et il va falloir vous adapter. Ne cherchez pas pour autant à vous imposer de manière trop virulente. Lion, vous allez avoir l'occasion de réaliser certaines de vos promesses.

Vous serez fiers de vous et de vos actions. Vierge, quel que soit le domaine, l'atmosphère est tendue et les échanges s'annoncent particulièrement compliqués. Balance, vous cherchez à rendre votre quotidien plus stable ou plus sécurisant. C'est une bonne chose, mais faites attention à ne pas trop en faire. Scorpion, ne vous attardez pas à discuter des problèmes de santé de certaines personnes. Cela vous rend hypochondriaque. Sagittaire, vous avez du retard dans vos dossiers? Ne culpabilisez pas. Gérez ou demandez de l'aide. Capricorne, demandez aussi de l'aide, ce n'est pas se sous-estimer, c'est faire preuve de maturité. Verseau, fuyez les projets risqués et incertains, ne vous laissez pas distraire, vous poursuivrez une action dans la bonne direction. Poisson, la lassitude du quotidien vous pèse, c'est le moment de vous consacrer au sport, une activité dans le silence serait idéale. Excellente journée à tous et à toutes.

0: Voici maintenant notre chiffre du jour. Ce chiffre, Charlotte, c'est 24 000.
1: Ouais, on va parler bien d'une équipe de chercheurs russes qui a réussi un exploit scientifique majeur. C'est-à-dire que, alors, en fait, dans une grosse couche de sol gelé, d'accord, du côté de la Sibérie, qui datait d'il y a 24 000 ans, 24 000 notre chiffre du jour, eh bien, ils ont découvert un micro-organisme, d'accord, okay. Quelque chose de tout petit. Donc, ils l'ont pris. Ils l'ont ramené en laboratoire et ils l'ont
0: étudié,
1: dégelé petit à petit. C'était extrêmement contrôlé tout ça. Et ils se sont rendus compte que cet organisme microscopique se réveillait et reprenait une activité biologique normale, comme s'il n'avait jamais été gelé.
0: Incroyable.
1: Plus étonnant encore, une fois réveillé, ça s'appelle un rotifère, d'accord, s'est mis à se reproduire asexuellement et a produit des clones de lui-même.
0: C'est fou.
1: Voilà, une capacité qui démontre que non seulement l'organisme a survécu au gel extrême
0: pendant 24 000 ans,
1: mais que ses fonctions biologiques complexes, digestion, reproduction, locomotion, sont restées intactes malgré 24 000 ans de congélation.
0: Il se réveille, il découvre des choses qu'il n'a pas connues. 24 000 ans.
1: C'est un truc de fou quand même.
0: Qu'est-ce qui s'est passé pendant 24 000 ans? Et surtout, il se réveille et le premier truc auquel il pense, c'est à se reproduire.

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1: C'est les noces, c'est joyeux. Ça doit être léger, ça doit chuchoter. Et puis après, ça explose.
2: Salut à tous au cinéma cette semaine, l'objet du délit. Le film nous plonge dans les coulisses d'une mise en scène des noces de Figaro, sauf qu'ici, la partition déraille. Une accusation d'agression sexuelle éclate en pleine production et tout le monde doit choisir son camp.
3: C'est la situation aussi
4: agressée. Ça m'étonne pas de lui.
2: Ah bah voilà. Agnès Jaoui signe une comédie dramatique où les dialogues font mouche. Et comme toujours, chez la réalisatrice, le rire n'est jamais loin du drame.
5: Moi, j'ai les yeux fixés sur mon conducteur. Donc, j'ai rien vu.
6: De toute façon, il s'agit pas de toi, Igor.
7: Je vais te ramener, d'accord ?
8: C'est à cause de MeToo que les mecs, ils osent plus conclure.
7: À cause de qui ?
2: Au casting, Agnès Jaoui, Daniel Auteuil et Ye Aydara.
9: Tu les enlèves jamais ?
10: Non. J'ai de l'hyperacousie. Je suis allergique au bruit fort. Y a quelqu'un ?
2: Autre salle, autre ambiance avec Le Virtuose. C'est l'histoire d'un jeune accordeur de piano à l'oreille hors norme, embarqué malgré lui dans une série de cambriolages. Son talent fascine des criminels qui vont l'entraîner toujours plus loin dans un engrenage dangereux.
11: Qu'est-ce qui t'arrive, l'accordeur ?
12: Ouvre ce coffre. Ouvre ce coffre. Ouvre ce coffre.
10: Je suis qu'un accordeur de piano, mec.
2: Leo Woodall, Dustin Hoffman et Havana Roseboom sont au casting. Voilà pour les sorties ciné. Bon film à la semaine prochaine.
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0: Nous allons à présent retrouver notre info illuminée du jour. Et pour cette information, Charlotte, on va parler d'un moyen de transport qu'on voit beaucoup sur les autoroutes. Il s'agit des Flixbus.
1: On va parler d'une femme de 84 ans, d'accord, qui avait très envie d'aller aux toilettes. Mais les toilettes du bus étaient condamnées.
0: Okay.
1: Donc elle a profité d'une pause de 15 minutes sur une aire d'autoroute, pour se rendre
0: aux toilettes. Pour se soulager, c'est normal.
1: Ouais. Bon, il y avait une file d'attente qui était un peu longue. Donc elle a attendu, pas la finie par y aller. De toute manière, elle n'allait pas repartir dans le bus vu que c'était condamné. Sauf que bon, le bus, il était déjà parti. Ça l'a laissé complètement seule, sans repère, en état de panique. Heureusement, il y a un jeune couple témoin de la scène qui ont décidé de lui venir en aide.
0: Okay.
1: Donc ils ont contacté Flixbus pour que...
0: qu'ils soient prévenus, qu'ils voient savoir quelle était la démarche à suivre.
1: C'est ça. Alors, Flixbus a dit, ok, notre chauffeur va vous attendre à Narbonne. Et donc, ils ont conduit cette dame jusqu'à Narbonne.
0: Ils l'ont prise
1: quand
0: avec
1: même.
0: Eux dans la voiture.
1: Ouais. Et alors, une fois qu'elle est arrivée, en fait, à Narbonne, c'est le prochain arrêt, normalement.
0: D'accord.
1: La conductrice, donc, a laissé la passagère. Et là, elle a juste eu un « allez, montez ». C'est tout, pas d'excuses, pas désolé, rien du tout. Alors la compagnie, elle a rappelé que ses chauffeurs n'étaient pas tenus de compter les passagers après une pause.
0: D'accord.
1: Les conditions générales précisent même que le personnel est autorisé à repartir si un passager n'est pas revenu à temps.
0: Donc il faut faire attention au timing.
1: Faire attention au timing, mais là c'est quand même un peu abusé, sachant que t'as les sanitaires qui ne marchent pas dans ton bus. Je pense que c'est un petit peu léger.
0: Ouais, c'est pas de la bonne publicité pour eux.
1: Non.

0: On retrouve à présent notre info de star du jour. C'est une information qui concerne... Encore une fois, la chanteuse Shakira.
1: Non, t'aurais dû mettre Day Day ou je sais pas quoi là.
0: Day Day. Le nouveau single.
1: Bah ouais, c'est celui-là que t'aurais dû mettre. Oh, je suis déçue, surtout qu'on va parler de cette finale de la Coupe du Monde de football et que ça, c'est l'hymne officiel de la compétition. Pas Zou, là qu'on écoute.
0: Pas Zootopie, non, non, c'est Zootopie justement.
1: Ouais.
0: Day Day, mais je crois pas avoir l'extrait.
1: Ah bah je suis très déçue. Bref, en tout cas, pour la finale, il va y avoir Madonna, BTS et donc Shakira sur scène. Et alors, pour ce show exceptionnel, eh bien, la star colombienne a lancé un appel mondial. Elle recherche des danseurs et danseuses pour l'accompagner sur scène.
0: Okay.
1: Donc, elle a expliqué avoir été inspirée par les milliers de vidéos de fans qui reprenaient sa choré sur les réseaux sociaux. Et donc, ça l'a poussée à lancer un appel mondial via Instagram. Elle souhaite inviter le plus grand nombre possible de danseurs amateurs ou professionnels à monter sur scène avec elle.
0: Ok, donc là, s'il y a des gens qui sont en train de nous écouter qui se disent « Ouais, j'ai un petit talent là pour la danse, je ne sors pas trop mal », vous pouvez à ce moment-là participer.
1: Bien sûr,
0: et
1: postuler.
0: Comme je suis un garçon intelligent.
1: Ah, quand même. Voilà,
0: j'ai mis
1: ça.
0: Le temps, mais je l'ai trouvé l'extrait.
1: C'est bien.

0: Et il est enfin l'heure de la Twitter. Ce rendez-vous, c'est un rendez-vous dans lequel on parle réseaux sociaux. Vous allez vite comprendre le principe si vous le découvrez. En fait, on voit tous les jours passer des publications qui nous font sourire et justement, on va les partager avec vous. Aujourd'hui, c'est sur une page, celle de Kimou Benny qui a écrit ceci. C'est dingue, le nombre de gens mal polis qui te parlent à table alors que t'es en train de regarder ton téléphone.
1: Alors, qui est mal poli là ?
0: Dans l'histoire, c'est vrai. Mm-hmm. Ça, c'était ma sélection. On va découvrir la tienne maintenant.
1: Imaginez si un groupe de musique s'appelait Dentifrice. À la radio, on entendrait « Voici le dernier tube de Dentifrice ».
0: Dentifrice, ah, bah, oui, bien sûr.
1: Bien sûr.

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1: 6h, le réveil sonne pour beaucoup d'entre vous. Bon bah nous on est déjà là, prêts à vous accompagner. Voici justement votre rendez-vous info dans le Choco Morning de Radio 4.
2: Bonjour à tous, à la une de l'actualité, EDF va lancer de nouvelles aides pour pousser les Français et les entreprises vers l'électrique. Le groupe prévoit notamment des super heures creuses l'été avec un tarif à 10 centimes le kilowattheure entre 11h et 18h. Un bonus de 100 euros pour certains nouveaux contrats est aussi prévu. Des aides sont aussi annoncées pour les pompes à chaleur, les bornes de recharge ou encore l'électrification des entreprises. Une vague de chaleur touche l'ouest de la France avec plusieurs départements en vigilance orange canicule en Bretagne. Des records ont été battus hier avec près de 35 degrés à Bergerac. Une réunion interministérielle va se tenir dans 2 jours. Le Premier ministre Sébastien Lecornu fera le point sur l'accueil du public, les risques de feux de forêt et l'état des nappes phréatiques. Dans l'actualité également, un tiers des motards reconnaissent dépasser les limitations de vitesse. C'est ce que révèle un baromètre. Chez les 18-24 ans, ils sont même 44% à admettre rouler trop vite. Mylène Desbac avec Julie Pierret.
3: Fabio est étudiant, il est en moto, il dépasse souvent les limitations de vitesse.
4: Ouais, moi je sais qu'en moto j'ai du mal à respecter une limitation de vitesse beaucoup plus qu'en voiture. Il y a des jours où j'ai besoin de cette petite adrénaline, ce petit truc-là où on roule un peu vite en moto. Je roule facile 30 km au-dessus des limitations en moyenne.
3: Il recherche des sensations fortes, pourtant 8 motards sur 10 pensent qu'ils sont plus exposés aux accidents que les automobilistes. C'est le cas de ce conducteur de 56 ans.
5: Ce qui me pousse à être prudent, c'est le poids de ma machine. Le cross-tour, il fait 274 kg. Donc en cas de chute, ça ne pardonne pas. On peut se faire amputer d'une jambe si on devait chuter, que la moto devait tomber sur la jambe. Au mois d'octobre dernier, j'ai bêtement accéléré et ça m'a valu une suspension de permis de 6 mois. Je me suis fait prendre à 96, retenue 91, sur une portion limitée à 50. Quoi. On se surestime parfois, on se pense vertueux et en fait, on peut ne pas l'être.
3: Des comportements qui inquiètent les professionnels de la sécurité routière alors que la vitesse reste la première cause d'accidents mortels sur les routes en France.
2: Et attention aux amendes si vous ne respectez pas les règles. 68 euros et un point en moins sur un dépassement de moins de 20 km/h. En tennis, Gaël Monfils a fait ses adieux à Roland-Garros hier soir. Il a été battu au premier tour en 5-7 par son compatriote Hugo Gaston. À 39 ans, Gaël Monfils dispute sa dernière saison sur le circuit. Il va prendre sa retraite à la fin de l'année. Aujourd'hui, c'est l'entrée en lice côté français de Loïs Boisson. Elle affronte Anna Kalinskaya. Voilà pour l'essentiel de l'actualité. Belle journée à tous.
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0: vous souhaite un excellent début de journée avec Radio 4.
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2: Bonjour, bonjour à tous. C'est finalement l'hippodrome de Vincennes qui accueillera le Quintet Plus de ce mardi 26 mai 2026. Disputé donc dans la discipline du trot, il réunira 16 juments âgés de 5 ans n'ayant pas gagné 61 500 euros. La distance à parcourir sera de 2700 mètres et le départ prévu vers 18h25. En tête de notre sélection, l'As Laguna CK, préparée avec le plus grand soin pour cette épreuve visée, déférée des 4 pieds, elle peut l'emporter. Suivi de 8, Loli Star, confiée à Eric Raffin. Elle fera partie logiquement des grands favoris de cette épreuve. Le 5, Lady Ducal, devrait reprendre le cours de ses bonnes performances. L'As Léotine cache sur un parcours qui devrait servir ses intérêts. Et enfin, le 3, Lucky Star Giel, prise en note lors de sa dernière fin de course. Elle complétera notre sélection. Une sélection que vous pouvez retrouver sur ma chaîne YouTube Tom Kazak, les pronostics hippiques avec mes dernières minutes. Donc, notre choix aujourd'hui, premier le 11, Laguna Seca. Second le 8, Loli Star. Troisième le 5, Lady Ducal. Quatrième, l'As Léontine Cache. Cinquième, le 3, Lucky Star Giel. Le second choix, le 14, le 4 et le 2. Et à vous la fortune!
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0: Nous sommes le mardi 26 mai, on retrouve notre éphéméride avec pas mal d'informations à l'intérieur. Charlotte, il y a surtout deux prénoms qu'on va tout de suite fêter, et ce toute la journée.
1: Béranger et Bérangère, bonne fête.
0: Bonne fête à vous, ça s'est passé le 26 mai, c'était en 1976.
1: Avec Bob Marley qui était sacré roi du reggae aux États-Unis.
0: Notoriété internationale grâce à un album intitulé Rastaman Vibration. Bob Marley qui a marqué bien sûr plusieurs générations. 26 mai toujours, mais cette fois-ci en 1993. Rappelez-vous de cet extrait.
2: Monsieur Roethlisberger regarde son chrono. Et c'est fini! L'Olympique de Marseille a remporté la Coupe d'Europe des clubs champions. Quelle soirée, mes amis!
1: C'est l'Olympique de Marseille qui remportait la première Ligue des Champions en battant le Milan AC 1-0.
0: Avec un but de Basile Boli. On a des anniversaires pour aujourd'hui. Charlotte, on va commencer par une chanteuse.
1: Lauryn Hill qui a 51 ans, Helena Bonham Carter a 60 ans, Matt Stone, le co-créateur de la série South Park, a 55 ans, Lenny Kravitz fête son anniversaire.
0: Il vieillit pas, lui, j'ai l'impression. Hein.
1: Mais oui, bien sûr.
0: Et pourtant, il a quel âge ?
1: Eh bah, il fête quand même aujourd'hui ses 62 ans.
0: Ah ouais, bah, il vieillit pas.
1: Mais bah non, pas du tout. Mehdi El Glaoui, enfin, c'est Sébastien, dans Belle et Sébastien, à 70 ans.
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0: Bonjour à vous,
1: Bélier, qui n'avance pas recule. Il est temps de passer à la vitesse supérieure et d'ouvrir votre cœur.
2: Taureau, vous allez de l'avant aujourd'hui et c'est une excellente façon de sortir de certaines limites que vous vous étiez fixées.
3: Gémeaux, évitez le stress comme vous pouvez dans votre position actuelle. Ce n'est pas bon d'agir sans réfléchir.
4: Cancer, l'ambiance est frénétique aujourd'hui et il va falloir vous adapter.
5: Ne cherchez pas pour autant à vous imposer de manière trop virulente.
6: Lion, vous allez avoir l'occasion de réaliser certaines de vos promesses.
7: Vous serez fiers de vous et de vos actions.
8: Vierge, quel que soit le domaine, l'atmosphère est tendue et les échanges s'annoncent particulièrement compliqués.
9: Balance, vous cherchez à rendre votre quotidien plus stable ou plus sécurisant.
10: C'est une bonne chose, mais faites attention à ne pas trop en faire.
11: Scorpion, ne vous attardez pas à discuter des problèmes de santé de certaines personnes.
12: Cela vous rend hypochondriaque.
13: Sagittaire, vous avez du retard dans vos dossiers ?
14: Ne culpabilisez pas, gérez ou demandez de l'aide.
15: Capricorne, demandez aussi de l'aide, ce n'est pas se sous-estimer, c'est faire preuve de maturité.
16: Verseau, fuyez les projets risqués et incertains, ne vous laissez pas distraire,
17: vous poursuivrez une action dans la bonne direction.
18: Poisson, la lassitude du quotidien vous pèse,
19: c'est le moment de vous consacrer au sport,
20: une activité dans le silence serait idéale.
21: Excellente journée à tous et à toutes.
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0: Oh, cette petite harpe-là, elle nous annonce l'arrivée de la belle histoire du jour. Une belle histoire à découvrir aux États-Unis.
1: Ouais, on va parler d'une jeune femme, d'accord ? Elle s'appelle Montana, c'est une américaine. À l'âge de 10 ans, Montana, elle supportait pas son professeur de lecture qui s'appelait Mitchell. Okay. Elle le trouvait trop strict, trop exigeant, bref.
0: Ouais, ça arrive à plein de monde, on a tous eu des profs qu'on n'aimait pas.
1: Vraiment, elle pouvait pas se le blairer, quoi.
0: Donc Mitchell, paf, elle l'avait dans le pif.
1: Complètement. Et puis les années ont passé, Montana est devenue enseignante. À son tour, et en 2012, elle retrouve par hasard son ancien prof sur Facebook.
0: Ah.
1: Bon, ils étaient plus ou moins surpris tous les deux. Ils ont commencé à partager quelques mots, puis quelques idées. Ils se sont rendus compte qu'ils avaient les mêmes idées politiques.
0: Okay.
1: Elle a découvert que cet homme était passionné de photographie.
0: Okay.
1: Bref, ça lui a plu. Une amitié est née.
0: Juste une amitié.
1: Juste une amitié.
0: D'accord. Avec ce prof qu'elle aimait pas.
1: Voilà. Mitchell, en août dernier, il a publié un message sur Facebook. Il souffrait d'une grave maladie rénale et avait besoin d'une greffe. Sauf que l'attente pour un rein compatique peut durer entre 4 et 7 ans, d'accord ?
0: Oh,
1: il a donc lancé un appel à l'aide. Devine qui c'est qu'il a été ?
0: Ah bah, son ancien élève, là.
1: Bah, bien sûr.
0: Oh.
1: Alors qu'à la base, elle pouvait pas le sacrifier. Bah, là, en avril 2016, les deux amis ont été opérés. Et, eh bien, le rein droit de Montana a été transplanté avec succès à son ancien professeur.
0: En avril 2026.
1: 2026,
0: je t'ai dit 2016 pour ça.
1: 2026.
0: Ça me surprenait.
1: Ouais, 2026.
0: Donc, elle a donné son rein à ce professeur qu'elle n'aimait pas du tout à la base.
1: T'as tout compris.
0: C'est vraiment la belle histoire du jour.
1: Ouais.
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0: Bienvenue, il est 6h30, merci de vous réveiller avec nous sur Radio 4. Avant la suite de la musique et de la bonne humeur, on prend une minute pour faire le tour de l'actu.
1: Bonjour à tous, EDF va lancer de nouvelles aides pour pousser les Français et les entreprises vers l'électrique. Le groupe prévoit notamment des super heures creuses l'été avec un tarif à 10 centimes le kilowattheure entre 11h et 18h. Un bonus de 100 euros pour certains nouveaux contrats est aussi prévu. Des aides sont aussi annoncées pour les pompes à chaleur, les bornes de recharge ou encore l'électrification des entreprises. Les entreprises du secteur électrique promettent 12 000 embauches et 3 000 apprentis par an pour accompagner le plan d'électrification de la France. Des recrutements d'électriciens sont prévus dès 2026 partout dans le pays, notamment pour les bornes de recharge, les data centers ou encore les infrastructures industrielles. Emmanuel Macron doit présenter ce plan aujourd'hui à l'Élysée. Un adolescent de 17 ans s'est noyé hier après-midi dans la Marne à Noisel en Seine-et-Marne. Le jeune faisait partie d'un groupe venu de Seine-Saint-Denis pour se baigner dans une zone interdite. Il n'a pas pu être réanimé. C'est la deuxième noyade d'un adolescent de 17 ans en deux jours dans le département. Et puis du sport avec du football, avec le barrage aller à Ligue 1, Ligue 2. Saint-Etienne, 3e de Ligue 2, reçoit Nice, 16e de Ligue 1. Les Verts veulent monter, les Aiglons rester dans l'élite. Coup d'envoi à 20h45. Voilà pour l'essentiel de l'actualité. Bonne journée à tous.
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0: C'est maintenant l'heure de notre rendez-vous avec le Quoi donc ? Elle a préparé une question et va vous la poser tout de suite. Je ne suis responsable de rien. Ma seule responsabilité, finalement, c'est de sélectionner vos messages et vos propositions de réponse. On va voir ça dans un instant. Charlotte, peux-tu, s'il te plaît, nous donner le Quoi donc de ce mardi ?
1: De tous les mammifères, la girafe est le seul qui ne fait pas cela. Mais quoi donc ?
0: Allez-y pour vos propositions de réponse. Si vous pensez à quelque chose, vous nous le dites là tout de suite maintenant. Un petit message avec votre prénom. Et ensuite, on découvre l'intégralité de ces propositions là dans un instant. Redonne-nous une seconde fois le quoi donc.
1: Oui, mais avec grand plaisir. La girafe de tous les mammifères est le seul qui ne fait pas cela. Mais quoi donc ?

0: Nous allons retrouver la deuxième partie de ce quoi donc. Tout à l'heure, Charlotte a posé sa question. Entre-temps, on a eu des propositions de réponses. On va voir ça. Charlotte, peux-tu, s'il te plaît, nous rappeler quelle était la question que tu as posée tout à l'heure ?
1: De tous les mammifères, la girafe est le seul qui ne fait pas quoi donc ?
0: Nous avons Étienne qui propose qui ne fait pas dodo allongé au sol.
1: Non, c'est pas ça.
0: Damien nous dit qu'il ne sait pas sauter.
1: Non.
0: Christian nous propose qu'elle n'allaite pas son petit.
1: Non plus.
0: David nous dit qu'elle ne sait pas cligner des yeux.
1: Non.
0: Et enfin, Tiffany propose qu'elle ne sait pas courir.
2: Non, je vais te donner un indice.
0: Oui, c'est pas bâillé.
2: Ouais, c'est pas bâillé.
0: Ah, il me semblait que c'était
1: c'est
0: ça.
1: C'est le seul qui ne baille pas, la girafe.
0: La girafe ne sait pas bâiller.
1: Ouais.
0: Et pour une raison qu'on ignore en plus. Ah, par contre, toi, tu viens de faire semblant
1: j'sais
0: de bâiller
1: pas,
0: et du coup, tu viens de te faire bâiller pour de vrai.
1: J'ai envie de bâiller maintenant, c'est fou.
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0: Et une fois n'est pas coutume, c'est sur notre compte WhatsApp Radio 4 que nous retrouvons la question de notre pourquoi du jour. Le WhatsApp, le numéro 07 888 888 57, c'est Annabelle qui nous a écrit. Elle habite Marmande. Annabelle se demande pourquoi les Simpsons habitent à Springfield.
1: En fait, tu sais, Matt Groening, qui est le papa des Simpsons, il avait révélé dans plusieurs interviews qu'il n'avait pas déjà choisi le prénom des Simpsons au hasard.
0: D'accord. C'est le genre de sa famille.
1: Ouais, complètement. Puis l'un de ses objectifs, était que les téléspectateurs puissent s'identifier au maximum. Donc une famille composée d'un papa, une maman et puis trois enfants, tu vois, ça pouvait le faire, quoi.
0: Plutôt classique, oui.
1: Et donc pour accentuer un petit peu le fait que les téléspectateurs s'identifient, il a choisi Springfield. Pourquoi ? Parce que c'est le nom de ville le plus courant aux États-Unis.
0: Ah ouais, c'est vrai ?
1: Voilà, tout simplement.
0: Donc une famille banale dans une ville on ne peut plus banale.
1: Exactement.

0: Madame, mademoiselle, monsieur.
1: Bonsoir à tous.
2: Et bien sûr, nous allons parler de ce qu'il y aura pour terminer ce mardi dans le canapé avec sur TF1, là c'est la série, non, le jeu Koh-Lanta.
3: Vraiment une série, enfin même si on suit un petit peu les aventures.
2: Les aventures, oui, c'est
3: des
2: ça.
3: Aventuriers, justement.
2: Avec des rebondissements, avec... Oui, c'est un petit peu... Non, c'est pas romancé, c'est pas écrit. Koh-Lanta, ce soir, 21h10, présenté par Denis Brognard, bien sûr. Sur France 2, ce sera pas non plus une série.
3: Non, rendez-vous en terre inconnue avec Stéphane de Groot chez les Vodja.
2: Rendez-vous à partir de 21h10 et ce sera d'ailleurs suivi en deuxième partie de soirée par de nouveau Rendez-vous en Terre Inconnue. Ils rediffusent la même chose, mais évidemment que non, c'est la suite. Rendez-vous sur France 3 pour la série télé Alexandra L. Sur Canal+, L'Inconnu de la Grande Arche, ça c'est un film. Sur M6,
3: une série télé Scène de Ménage pour ce soir.
2: Mais cap sur la Bretagne pour le prime de Scène de Ménage. Sur France 4, le film ADN. Sur W9, ce sera un magazine.
3: Ouais, vous allez retrouver Tad Choc, USA, quand la prison rend fou.
2: Sur TMC, là aussi, c'est un magazine. Saint-Tropez, un été avec les gendarmes les plus connus de France, c'est le magazine 90 minutes, enquête. On termine, Charlotte, cette sélection télé avec TFX et Gulli. Alors sur TFX d'abord.
3: Un film apprenti parent.
2: Et sur Gulli.
3: Les Croûtes 2, une nouvelle ère.

0: 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Nous sommes le mardi 26 mai aujourd'hui et nous allons maintenant retrouver notre roue des quiz. C'est moi qui ai préparé les petits questionnaires. Voici le quiz du jour. Et ce sera un quiz aptonyme pour aujourd'hui. Un aptonyme, Charlotte, c'est quelqu'un qui a un nom de famille en rapport avec sa profession.
1: Ouais, d'accord, ok.
0: Et souvent, c'est totalement involontaire. J'ai trouvé des aptonymes. Il y en a qui sont de vrais aptonymes, d'autres que j'ai inventés, peut-être.
1: Ouais.
0: On va voir comment tu vas t'en sortir. Avec le premier, par exemple, vous allez vite comprendre. Il existerait, sur la planète, un spécialiste de l'acupuncture qui s'appellerait le docteur Nérisson. C'est vrai ou c'est faux ?
1: C'est vrai.
0: Ah ouais. Le docteur Nérisson qui fait de l'acupuncture avec des aiguilles.
1: C'est pas un vrai Nérisson, on est d'accord. Hein.
0: Oh, c'est pas un vrai Nérisson.
1: Okay, très bien.
0: Ça s'appelle bien Nérisson. Premier point marqué, vous avez compris le principe ? Deuxième question. Il existe un podologue qui s'appelle Monsieur Soulier. C'est vrai ou c'est faux ?
1: Oh, certainement qu'il y en a un.
0: Bonne réponse là aussi. Yannick de son prénom. Yannick Soulier, il est podologue. Troisième question, ça va être facile pour toi.
1: Vas-y.
0: Il existe un footballeur professionnel qui s'appelle...
1: Jérémy Pied.
0: Pied.
1: Ouais, bah oui, Jérémy Pied, sûr que t'allais venir. Ça, je connaissais pas de Jean-Michel Ballon, donc c'était forcément Jérémy Pied.
0: Après, il y en a un qui fait du basket, il s'appelle J'ai la balle aussi. Hein.
1: Ah ouais?
0: Oui.
1: Ça me parle.
0: Voici, j'aurais pu le mettre d'ailleurs dans le questionnaire. Ouais. Voici le quatrième aptonyme. Il existerait un champion du monde de ski nautique qui s'appellerait Plouf. C'est vrai ou c'est faux?
1: C'est faux.
0: Et pourtant,
1: ah ouais,
0: c'est vrai. Il s'appelle Pierre. Pierre Plouf, P-L-O-U-2-F-E. Champion du monde de ski nautique.
1: Okay.
0: Tu peux me dire. Il y a un truc là dans.
1: Ouais, il y a forcément quelque chose.
0: Et enfin, la dernière question. Il existerait sur la planète un urologue qui s'appellerait Pipi Salé. Vrai ou faux?
1: C'est vrai.
0: C'est vrai, ouais, pour le coup. Oh. Joao Pipi Salé, il est urologue au Canada.
1: Incroyable quand même.
0: J'ai rien de plus à dire.
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0: C'est toujours un plaisir d'être avec vous sur Radio 4. Nous allons malheureusement devoir nous quitter là pour aujourd'hui. Mais avant de partir, petit rappel, vous faites un tour sur notre site radio4.fr avec les derniers podcasts qui vous sont proposés. Que ce soit le journal d'information, que ce soit le café des sports, que ce soit nos sorties aussi de ces prochains jours, les petites annonces, l'agenda, tout ça c'est à retrouver sur notre site radio4.fr. Et puis au passage, on peut aussi se donner rendez-vous sur la page Facebook Radio 4. Passez un très très bon mardi, on se retrouve demain bien sûr. Bisous à tous.
1: Bisous.
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0: réveil, il est 7h. Bienvenue dans la matinale. Tout de suite, les infos.
1: Bonjour à tous. À la une de l'actualité, EDF va lancer de nouvelles aides pour pousser les Français et les entreprises vers l'électrique. Le groupe prévoit notamment des super heures creuses l'été avec un tarif à 10 centimes le kilowattheure entre 11h et 18h. Un bonus de 100 euros pour certains nouveaux contrats est aussi prévu. Des aides sont aussi annoncées pour les pompes à chaleur, les bornes de recharge ou encore l'électrification des entreprises. Une vague de chaleur touche l'ouest de la France avec plusieurs départements en vigilance orange canicule en Bretagne. Des records ont été battus hier avec près de 35 degrés à Bergerac. Une réunion interministérielle va se tenir dans 2 jours. Le Premier ministre Sébastien Lecornu fera le point sur l'accueil du public, les risques de feux de forêt et l'état des nappes phréatiques. Dans l'actualité également, un tiers des motards reconnaissent dépasser les limitations de vitesse. C'est ce que révèle un baromètre. Chez les 18-24 ans, ils sont même 44% à admettre rouler trop vite. Mélanie Debac avec Julie Pierret.
2: Fabio est étudiant, il est en moto, il dépasse souvent les limitations de vitesse.
3: Ouais, moi je sais qu'en moto j'ai du mal à respecter une limitation de vitesse beaucoup plus qu'en voiture. Il y a des jours où j'ai besoin de cette petite adrénaline, ce petit truc-là où on roule un peu vite en moto. Je roule facile 30 km au-dessus des limitations en moyenne.
2: Il recherche des sensations fortes, pourtant 8 motards sur 10 pensent qu'ils sont plus exposés aux accidents que les automobilistes. C'est le cas de ce conducteur de 56 ans.
4: Ce qui me pousse à être prudent, c'est le poids de ma machine. Le cross-tour, il fait 274 kg. Donc en cas de chute, ça pardonne pas. On peut se faire amputer d'une jambe si on devait chuter que la moto devait tomber sur la jambe. Au mois d'octobre dernier, j'ai bêtement accéléré et ça m'a valu une suspension de permis de 6 mois. Je me suis fait prendre à 96, retenue 91, sur une portion limitée à 50. Quoi. On se surestime parfois, on se pense vertueux et en fait, on peut ne pas l'être.
2: Des comportements qui inquiètent les professionnels de la sécurité routière alors que la vitesse reste la première cause d'accidents mortels sur les routes en France.
1: Et attention aux amendes si vous ne respectez pas les règles. 68 euros et un point en moins sur un dépassement de moins de 20 km/h. En tennis, Gaël Monfils a fait ses adieux à Roland-Garros hier soir. Il a été battu au premier tour en 5-7 par son compatriote Hugo Gaston. À 39 ans, Gaël Monfils dispute sa dernière saison sur le circuit. Il va prendre sa retraite à la fin de l'année. Aujourd'hui, c'est l'entrée en lice côté français de Loïse Boisson. Elle affronte Anna Kalinskaya. Voilà pour l'essentiel de l'actualité. Belle journée à tous.

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1: On commence les annonces avec la rubrique d'hiver. À vendre du bois de chauffage de chêne et de châtaignier coupé en 1 mètre ou en 50. On vend une remorque de voiture 500 kg marque Trigano d'1 mètre 55 par 1 mètre avec roue de secours 400 euros. Et à vendre également 6 chaises de salle à manger en simili-cuir. Dans la rubrique agriculture, à vendre du foin en botte ronde de 2025 en grande quantité avec possibilité de livraison. On vend une herse rotative de 4 mètres, une herse rotative de 3 mètres avec rouleau paquer et possibilité de relevage hydraulique. À vendre un hangar métallique d'environ 1500 mètres carrés démonté, 5500 euros. Un éleveur cherche entre 10 et 15 hectares de luzerne sur pied sur le secteur de Villeréal ou de Montflanquin. Et on cherche de la paille de blé en grosse botte carrée. Dans la rubrique véhicule, à vendre un scooter ride pour pièces. Les animaux ont donné 2 chattes Isabelle sevrées âgées de 8 semaines et on donne 3 chatons. On termine avec les emplois. On cherche une femme de ménage sur Fumel et l'entreprise Boudet Patrick, avec 20 ans d'expérience, propose ses services de rénovation de toitures et gouttières, remaniage ainsi que le nettoyage de toitures sans javel et démoussage dans les secteurs de la Gironde, du Lot-et-Garonne et de la Dordogne.
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2: C'est la fête du vélo. Dans le sillage de Mai à vélo, une opération nationale soutenue par le ministère de la Transition écologique, l'agglomération célèbre la Petite Reine sur 3 jours. Le détail du programme avec Jean Baloué, responsable du service mobilité du Grand Villeneuvois.
3: On commence le vendredi par les scolaires, puisque ce qui est important, c'est que les enfants apprennent à faire du vélo. Donc une journée dédiée au savoir rouler à vélo pour les élèves des classes élémentaires du Villeneuvois. Ensuite, à 20h30, soirée ciné-débat à Sainte-Livrade, au cinéma L'Utopie. Le week-end continuera avec le village vélo, samedi matin sur les allées Georges Lègue. Les associations sportives, les associations d'usagers, les commerçants viendront vous présenter aussi leurs nouveautés en matière de vélo, vélo électrique. Et puis vous pourrez essayer, il y aura des stands d'infos. Vous pourrez aussi venir discuter et échanger avec les agents de l'agglo sur les choses qui vous sembleraient intéressantes à étudier, à développer. Et le dimanche matin, grande virée familiale sur les voies vertes du Villeneuvois pour 30 km, donc 30 km à plat. Tout le monde peut venir, enfants comme parents. Et naturellement, toutes ces animations sont entièrement gratuites.
2: L'agglo s'y investit cette année encore avec un nouvel élu, Michel Couturier, vice-président de l'agglo en charge des mobilités et, à titre personnel, grand fan de vélo qu'il a d'ailleurs pratiqué en compétition. On l'écoute.
4: Très naturellement, l'agglomération agit toute l'année pour promouvoir les mobilités et inciter les gens à utiliser le vélo pour leurs déplacements.

Bonjour à vous, Bélier, qui n'avance pas, recule. Il est temps de passer à la vitesse supérieure et d'ouvrir votre cœur. Taureau, vous allez de l'avant aujourd'hui et c'est une excellente façon de sortir de certaines limites que vous vous étiez fixées. Gémeaux, évitez le stress comme vous pouvez dans votre position actuelle. Ce n'est pas bon d'agir sans réfléchir. Cancer, l'ambiance est frénétique aujourd'hui et il va falloir vous adapter. Ne cherchez pas pour autant à vous imposer de manière trop virulente. Lion, vous allez avoir l'occasion de réaliser certaines de vos promesses. Vous serez fier de vous et de vos actions. Vierge, quel que soit le domaine, l'atmosphère est tendue et les échanges s'annoncent particulièrement compliqués. Balance, vous cherchez à rendre votre quotidien plus stable ou plus sécurisant. C'est une bonne chose, mais faites attention à ne pas trop en faire. Scorpion, ne vous attardez pas à discuter des problèmes de santé de certaines personnes. Cela vous rend hypochondriaque. Sagittaire, vous avez du retard dans vos dossiers? Ne culpabilisez pas. Gérez ou demandez de l'aide. Capricorne, demandez aussi de l'aide, ce n'est pas se sous-estimer, c'est faire preuve de maturité. Verseau, fuyez les projets risqués et incertains, ne vous laissez pas distraire, vous poursuivrez une action dans la bonne direction. Poisson, la lassitude du quotidien vous pèse, c'est le moment de vous consacrer au sport, une activité dans le silence serait idéale. Excellente journée à tous et à toutes.

0: 7h29. Très bon réveil ce mardi matin 26 mai. Les jours passent et se ressemblent puisqu'une nouvelle journée plus qu'estivale s'annonce avec un soleil de plomb qui continuera de faire grimper les températures. Notre mardi sera une nouvelle fois ensoleillé du début à la fin de la journée avec un ciel totalement dégagé et un bleu éclatant pour les températures 16 à 19 ce matin, cet après-midi de 33 à 36 degrés. Bonne journée.
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0: Il est 7h30, c'est l'heure de jeter un petit coup d'œil sur l'actualité. On retrouve ce matin Kylian Tanguy. Bonjour Kylian.
3: Bonjour à tous. EDF va lancer de nouvelles aides pour pousser les Français et les entreprises vers l'électrique. Le groupe prévoit notamment des super heures creuses l'été avec un tarif à 10 centimes le kilowattheure entre 11h et 18h. Un bonus de 100 euros pour certains nouveaux contrats est aussi prévu. Des aides sont aussi annoncées pour les pompes à chaleur, les bornes de recharge ou encore l'électrification des entreprises. Les entreprises du secteur électrique promettent 12 000 embauches et 3 000 apprentis par an pour accompagner le plan d'électrification de la France. Des recrutements d'électriciens sont prévus dès 2026 partout dans le pays, notamment pour les bornes de recharge, les data centers ou encore les infrastructures industrielles. Emmanuel Macron doit présenter ce plan aujourd'hui à l'Élysée. Un adolescent de 17 ans s'est noyé hier après-midi dans la Marne à Noisel en Seine-et-Marne. Le jeune faisait partie d'un groupe venu de Seine-Saint-Denis pour se baigner dans une zone interdite. Il n'a pas pu être réanimé. C'est la deuxième noyade d'un adolescent de 17 ans en deux jours dans le département. Et puis du sport avec du football, avec le barrage aller à Ligue 1, Ligue 2. Saint-Etienne, 3e de Ligue 2, reçoit Nice, 16e de Ligue 1. Les Verts veulent monter, les Aiglons rester dans l'élite. Coup d'envoi à 20h45. Voilà pour l'essentiel de l'actualité. Bonne journée à tous.
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0: Très bon réveil, Radio 4 à 7h35. Nous sommes le mardi 26 mai, toute l'info locale ici en Lot-et-Garonne et en Dordogne dans votre journal présenté par Pierre-Anthony Épinette. Bonjour Pierre-Anthony.
10: Bonjour Christophe et bonjour à tous. Le Lot-et-Garonne a connu hier une chaleur exceptionnelle pour la saison. À Nérac, le thermomètre a atteint 34,7 degrés à l'ombre sous abri, égalant le record départemental pour un mois de mai déjà enregistré en 2025 à Agen. Dans la préfecture, justement, on a relevé hier 32,5. Ça bat l'ancien record du 25 mai 2011. Et selon les données d'InfoClimat, mai 2026 pourrait devenir le mois de mai le plus chaud jamais observé depuis 1991 dans le département, avec une température moyenne supérieure de 1,3 au normal. Depuis octobre 2005, on a 8 mois consécutifs qui affichent des températures au-dessus des moyennes de saison. Un homme d'une soixantaine d'années a été blessé hier à Sainte-Bazeille après avoir été projeté par le souffle d'un train circulant sur la ligne Bordeaux-Agen. L'accident s'est produit vers 11h30 alors que la victime se trouvait à proximité des voies. L'homme a été retrouvé à plusieurs mètres des rails. Il a été pris en charge par les secours et transporté à l'hôpital de Marmande. Son pronostic vital n'est pas engagé. Le trafic ferroviaire a dû être interrompu pendant près de 2 heures avant une reprise vers 13h30 hier. Un automobiliste a violemment percuté hier soir un mur du marché couvert à Agen, rue Montesquieu. Accident impressionnant qui a provoqué un important trou dans l'édifice du marché couvert. Après le choc, le conducteur a tout de même réussi à garer son véhicule dans le parking géré par Indigo. Les policiers ont ainsi pu relever facilement son immatriculation. La voiture très endommagée présentait notamment des pneus crevés et une fuite d'huile. L'accès au parking a été temporairement sécurisé avant des travaux de réparation prévus dans les prochains jours. Au chapitre justice, condamné en 2025 à 30 ans de réclusion criminelle, Yacine El-Azizi sera rejugé du 1er au 10 juin devant la cour d'assises du Gers à Auch. Le Toninké de 32 ans avait mortellement percuté la gendarme Mélanie Lemay lors d'un refus d'obtempérer à Port-Sainte-Marie en juillet 2020. La défense conteste toujours l'intention de tuer et souhaite une requalification des faits en homicide involontaire aggravé. L'accusé devra aussi répondre de transport de stupéfiants, conduite sous l'emprise de drogue, sans permis et en état de récidive. Allez, tout autre chose à présent, le site d'enfouissement de l'Albier à Montflanquin produit désormais du biométhane injecté dans le réseau de gaz naturel. Cette unité, elle s'appelle Wagabox, elle est portée par Valorizon, Avergy et Waga Energy. Elle valorise le biogaz issu des déchets ménagers enfouis pour en faire une énergie renouvelable. La production annuelle est estimée à 12 gigawatts, soit l'équivalent de la consommation de 2000 foyers environ. L'unité, elle est opérationnelle depuis la fin du mois de janvier et elle sera officiellement inaugurée jeudi, là après-demain, en présence notamment de Guillaume Lepers et Ludovic Biasotto, respectivement président d'Avergy et de Valorizon. Julien Sauvé est le responsable business du groupe Waga. Il nous explique comment ça marche, cette unité.
11: Cette unité d'épuration viendra prendre le biogaz et l'épurera pour en faire du biométhane injectable dans les réseaux. Ce qu'il faut savoir, c'est que lorsqu'on stocke un déchet, comme c'est le cas à Montflanquin, la fraction organique du déchet va se décomposer. Et en se décomposant, il va produire un gaz qui, sans intervention, serait émis à l'atmosphère, qui aurait des conséquences néfastes pour le réchauffement climatique. Et lorsque on le capte en quantité suffisante, on parvient à également le valoriser. Donc, c'est ce qu'on va faire sur le site de Montflanquin et on va prendre ce biogaz gaz, on va l'épurer et on l'injectera dans les réseaux pour les consommateurs.
10: Donc dans les réseaux gaz de ville ensuite, hein, du côté de Villeneuve-sur-Lot, pour que les gens se chauffent avec, s'en servent en cuisine, etc. C'est ça l'idée.
11: Oui, tout à fait. C'est un gaz qui remplace parfaitement le gaz naturel d'origine fossile qui alimente encore pour la plupart ces réseaux de gaz, et on le remplace par une alternative qui est verte, qui est renouvelable et qui est produite localement.
10: À la différence de la méthanisation, où la méthanisation, on met en place un système qui va produire du méthane, là, vous, ce méthane, il est déjà produit naturellement par les déchets. Vous ne faites finalement que le capter et le retraiter.
11: Oui, exactement. Ce gaz-là est capté, mais en gros, pour comparer à la méthanisation, on peut voir les casiers de stockage de déchets comme étant des gros méthaniseurs, en fait. Et ces méthaniseurs-là produisent du gaz, un gaz qui n'est pas aussi pur que le gaz des méthaniseurs, d'où la complexité de le traiter. Et c'est ce que Waga Energy a développé. C'est une technologie qui est très robuste et qui est dédiée à l'épuration de ce gaz-là de centre de stockage.
10: Voilà, Julien Sauvé, le responsable business du groupe Waga, et cette unité de biométhane, elle sera officiellement inaugurée, ce sera jeudi. Deux infos pour conclure. D'abord, à Sainte-Livrade, une nouvelle navette municipale de 9 places vient d'être inaugurée pour faciliter les déplacements des habitants et des associations. Financée par plusieurs commerçants et artisans locaux, le véhicule va servir notamment aux résidents de la Tour du Roi, aux clubs sportifs et aux associations de randonnée. Le maire André Forget salue un outil de lien social destiné à rompre l'isolement et accompagner les personnes rencontrant des difficultés de déplacement. Un planning annuel permet d'organiser les réservations auprès des services municipaux. Enfin, un serpent des blés américains a été capturé en plein centre-ville de Bergerac. C'était vendredi dernier par la police municipale. L'animal, il faisait environ un mètre. Il avait été signalé par une commerçante après l'alerte donnée par des touristes. Les policiers formés à ce type d'intervention ont réussi à attraper le reptile avant de le remettre aux pompiers. L'espèce originaire du sud-est des États-Unis n'est pas venimeuse. Le serpent n'était pas pucé et son propriétaire n'a donc pas pu être identifié. Voilà, c'est là-dessus que se referme cette édition. Merci à tous de votre attention.
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0: Les jours passent et ressemblent beaucoup à la journée d'hier et les journées précédentes. Une journée ensoleillée et chaude encore aujourd'hui, Pierre-Anthony.
10: Il va faire très beau, il va faire très chaud, sensiblement comme hier et sensiblement comme demain, effectivement, avec déjà dès le lever du jour, des températures qui sont aux alentours de 15 degrés. Bon, on respire le matin quand même, ça fait du bien, mais c'est vrai que ça monte assez vite après. On va probablement continuer à battre des records parce qu'on est là sous un effet de dôme de chaleur qui sera particulièrement sensible, notamment du côté d'Agen, qui est, vous le savez, une cuvette et où quand même il fait très chaud. On va avoir jusqu'à 35 degrés cet après-midi à l'ombre, donc annoncé du côté de Villeneuve-sur-Lot par exemple, ou encore de Nérac, température toujours à l'ombre et sous abri, donc évidemment il fait encore plus chaud à l'air ambiant. Demain ce sera exactement la même chose avec, allez, 34 hein, plutôt que de 35 sur l'ensemble du département. Jeudi va une nouvelle fois faire très chaud avec là un 35 qui sera généralisé, et puis vendredi tout pareil. Samedi il fera un peu moins chaud, on aurait des températures qui devraient descendre en dessous des 30 degrés, et ça devrait être également la même chose dimanche.
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12: 7h41. Voici le carnet de Radio 4.
10: À Cancon et à Montclar, décès de Madame Sophie Jankowski, survenue à l'âge de 93 ans. Ses obsèques civiles seront célébrées aujourd'hui au crématorium d'Alès et Cazeneuve à 11h15. À Villeréal, décès de Madame Isabelle Bernard, née Moreno, survenue à l'âge de 96 ans. Les obsèques civiles auront lieu mercredi 27 mai au cimetière de Montaut à 14h30, suivi de l'inhumation au cimetière de Montaut. À Cap-Dreau, décès de Monsieur Jean Maillonnade, dit André, survenu à l'âge de 96 ans. Ses obsèques religieuses seront célébrées mercredi 27 mai en l'église de Cap-Dreau à 10h30. L'inhumation aura lieu au cimetière de Cap-Dreau à 11h30. Monsieur Maillonnade repose au funérarium Paoli de Belvès. à Fumel, décès de Madame Lisette Afonso, survenue à l'âge de 90 ans. Ses obsèques religieuses seront célébrées jeudi 28 mai en l'église Saint-Antoine de Fumel à 14h30. L'inhumation aura lieu au cimetière de Fumel. Les visites sont possibles ce mardi ainsi que mercredi à la maison funéraire Gracia et Fils de Fumel. À Saint-Vite, décès de Madame Marie-Jeanne Ardaillou, dite Jeannette, survenue dans sa 101e année. Ses obsèques religieuses seront célébrées jeudi 28 mai en l'église de Saint-Vite à 10h30, suivie de l'inhumation au cimetière du bourg de Saint-Vite. Les visites sont possibles mercredi de 14h à 18h à la maison funéraire Gracia de Fumel. Il est à noter que la famille ne souhaite pas de fleurs blanches.
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0: La fièvre, Julien Doré, 7h48 sur Radio 4. Bon mardi, ce 26 mai, dans notre matinale. Un beau programme vous attend encore ce mardi matin. Rendez-vous tout à l'heure à 8h20. On va parler de cette vague de chaleur avec notre spécialiste Jean-François Berthoumieux.
1: Oui, cette vague de chaleur qui est exceptionnelle quand même pour un mois de mai, qui s'apparente à un mois d'août. Et on verra aussi qu'est-ce qui nous attend pour les jours qui viennent et quelles vont être les conséquences peut-être pour les cultures aussi.
0: Si vous aimez nos animaux, les toutous, rendez-vous ce week-end à Villeneuve-sur-Lot, c'est l'exposition canine.
1: Oui, l'exposition canine, c'est samedi et dimanche dans le parc des expos de Villeneuve-sur-Lot. On va en parler avec Annabelle Balsera, présidente de l'ACT, l'association canine territoriale, celle du Lot-et-Garonne.
0: Ouais, ça c'est à 9h30 et puis à 10h30, de l'humour sur votre radio avec Philippe Fertré qui sera à Montpazier samedi soir.
1: Ouais, il va jouer son spectacle Blabla Land, l'humoriste Philippe Fertré qui nous expliquera de quoi il est question dans son spectacle.
0: Les toutous, le rire et le festival de la littérature jeunesse également au programme de votre matinale tout à l'heure à 11h15, c'est à Montbéziac ce week-end.
1: Oui, c'est la 17e édition de ce festival. Vendredi et samedi, c'est ouvert au grand public et Denis Lefranc, président de l'association Éclat de Lire, nous dira ce qui nous attend ce week-end.
0: Et forcément, n'oublie pas, bien sûr, vos petites annonces. Rendez-vous tout à l'heure pour faire de bonnes affaires dès 8h10 et 9h10. C'est avec Véronique. On retrouvera aussi l'horoscope de Sophie à 9h20. Tom Kazak sera là pour les pronostics du Quintet. Toutes vos infos, de la bonne humeur et de la musique également. Toujours le meilleur pour vous. Amy Winehouse dans un instant.

0: 7h53, nous sommes le mardi 26 mai, 146e jour de l'année. Toute l'équipe de Radio 4 est sur le pont pour vous faire passer la plus belle des matinées. Aujourd'hui, on prépare les confitis pour célébrer les Bérangers et les Bérangères. Très bonne fête à vous. La musique revient avec Gérald de Palmas dans un instant.
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0: mardi matin 26 mai, voici le flash présenté par Alex Gauthier. Bonjour Alex.
1: Bonjour à tous. À la une de l'actualité, une vague de chaleur sur l'ouest de la France. 8 départements sont en vigilance orange canicule. Ce matin, le Finistère, le Morbihan, la Manche, l'Ille-et-Vilaine, la Loire-Atlantique, la Mayenne, le Maine-et-Loire et la Vendée. La journée d'hier a été la plus chaude jamais enregistrée en France pour un mois de mai. Les températures vont atteindre les 36 degrés au meilleur de la journée aujourd'hui, prévient Météo France. Ça sera aussi le cas demain. Et par rapport à cet épisode de chaleur, une réunion interministérielle va se tenir dans 2 jours. Le Premier ministre Sébastien Lecornu fera le point sur l'accueil du public, les risques de feux de forêt et l'état des nappes phréatiques. L'une des conséquences des fortes chaleurs, l'axe TGV Sud-Est a été fortement perturbé hier près de Lyon après une panne d'alimentation électrique. Plusieurs trains ont accusé jusqu'à 4 heures de retard en pleine chaleur. Les passagers d'un TGV tombé en panne sans clim ont même dû être évacués. Une locomotive diesel a ensuite dégagé le train bloqué. Les États-Unis annoncent avoir mené des frappes dans le sud de l'Iran hier. Ces opérations visaient des sites de lancement de missiles et des embarcations soupçonnées de vouloir poser des mines. Plusieurs explosions ont été entendues dans la ville portuaire de Bandar Abbas. Le secrétaire d'État américain Marco Rubio dit qu'un accord avec l'Iran reste possible. Retour en France, à vos stylos, la Poste tente de vous redonner l'envie d'écrire à la main. Elle lance la 2e édition de sa fête de l'écrit dans 15 bureaux de poste à travers la France, Julie Pierret.
2: Oui, 15 bureaux de poste dans lesquels vous avez des animations, des ateliers d'écriture, des initiations à la calligraphie, des jeux autour de la langue française et des concours de lettres. Et c'est d'ailleurs ça qui est le plus convoité. Vous devez rédiger une lettre adressée à une personne réelle ou imaginaire, proche ou inconnue, dans le cadre du concours Lettre A. Des cartes postales et des timbres spéciaux sont aussi distribués pour encourager les échanges épistolaires. Pour la Poste, l'idée est simple, c'est de remettre en avant l'écriture manuscrite comme lien social et outil de transmission entre les générations, à l'heure où les SMS et les smartphones sont omniprésents.
1: Merci Julie, et on compte 15 bureaux de poste participants comme à Saint-Étienne, Dijon, Nancy, Lille, Valenciennes, Montpellier, Toulon ou encore à Paris. Et du football avec le barrage Ligue 1, Ligue 2, Saint-Étienne, 3e de Ligue 2, reçoit Nice, 16e de Ligue 1, les Verts veulent monter, les Aiglons restent dans l'élite, coup d'envoi à 20h45. Le match retour aura lieu vendredi à Nice. Belle journée à tous. 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
0: Allez, merci Alex. L'info revient tout à l'heure 8h30 sur Radio 4 avec le journal et l'info locale ici en Lot-et-Garonne et en Dordogne. 8h03, les jours se suivent, se ressemblent et deviennent de plus en plus étouffants. Le dôme de chaleur est verrouillé au-dessus de nos têtes, faisant tomber les records les uns après les autres. Le Lot-et-Garonne surveille de près les thermomètres, une vigilance jaune canicule se dessine et Météo France n'exclut pas de basculer en vigilance orange entre mercredi et vendredi. Tout va se jouer la nuit. Si le mercure refuse de descendre, le seuil d'alerte sera franchi. Signe du caractère totalement surréaliste de cet épisode, la Bretagne passe en vigilance orange canicule dès demain, voire l'ouest breton déclencher si tôt dans l'année avec de telles températures est un événement climatique rarissime pour une fin mai. Pour que nos auditeurs comprennent bien les coulisses de la météo, rappelons qu'une vigilance orange canicule ne se décide pas sur un coup de tête, elle répond à la règle des 3 jours et 3 nuits consécutifs. Le jour, le thermomètre doit afficher au minimum 35 degrés. La nuit, le mercure ne doit pas redescendre sous la barre des 20 degrés, les fameuses nuits tropicales empêchant les organismes et les habitations de se refroidir. Alors pour aujourd'hui, mardi, le ciel est d'un bleu éclatant, sans ombre, sans nuages, du matin jusqu'au soir. Ce matin, le réveil est déjà incroyable, entre 16 et 19 degrés pour les températures. Cet après-midi, le summum de la chaleur est attendu avec des valeurs suffocantes comprises entre 33 et 36 degrés. Prenez bien soin des personnes fragiles autour de vous et très bonne journée de mardi.

matin dans votre matinale avec Elton John et Dua Lipa, Cold Heart, juste avant de retrouver dans quelques minutes les annonces et l'occasion pour vous bien sûr de faire comme tous les jours dans la matinale de Radio 4, de bonnes affaires.

Dua Lipa, Elton John, Cold Heart, 8h08 sur Radio 4. On ouvre l'œil ce matin avec un dicton du jour très complet, une vraie boussole pour toute l'année à venir. Écoutez bien, mais frileux, en langoureux, mais fleuri, en réjoui, mais venteux, en douteux. Il manque mais chaleureux quand même. Alors si les fleurs s'en donnent à cœur joie dans le jardin aujourd'hui, c'est l'assurance d'une année sous le signe de la joie et de la fête. Je pense qu'on est bien parti pour cette année avec ce dicton. Aujourd'hui, on célèbre les Bérangers et les Bérangères. Alors d'où vient ce joli prénom ? Eh bien, pour le savoir, il faut remonter à ses racines germaniques. Béranger est un nom de caractère qui signifie le lance de l'ours. Autant vous dire qu'il y a de la force et de la protection là-dessous. À travers l'histoire, ce prénom a été porté par de nombreux rois et comtes, notamment en Italie et en Aragon. Les Bérangers et Bérangères qui nous écoutent ce matin sont souvent décrits comme des personnes indépendantes, fières, mais dotées d'une immense générosité et d'un grand sens de la famille. Si vous en connaissez une ou un aujourd'hui, c'est le moment idéal pour lui envoyer un petit message chaleureux dès le réveil. Une excellente fête à tous les Bérangers et Bérangères qui nous écoutent ce matin, 8h09. Et dans un instant, eh bien, on retrouvera Véronique et les petites annonces, juste après Shawn Mendes et Camila Cabello dans votre matinale. On écoute ce matin, Señorita, bienvenue.

0: sur Radio 4, c'était Señorita, 8h12. Alors on parlait des bérangers, des bérangères il y a quelques minutes. Eh bien, qui était Béranger ? Pour le découvrir, pas besoin d'aller bien loin. Cap sur le sud-ouest, Saint Béranger était un moine bénédictin de l'abbaye de Saint-Papoule, située dans le département de l'Aude. Il est mort en 1093, il était réputé pour sa piété, sa vie d'humilité et ses miracles qui ont marqué la région. Si vous avez la chance d'avoir un béranger ou une bérangère à vos côtés, vous savez qu'on peut toujours compter sur eux côté caractère. On les décrit comme des personnes réfléchies, ils n'agissent jamais sur un coup de tête, ils pèsent toujours le pour et le contre. Ils sont efficaces, une fois lancés, rien ne les arrête, ils vont droit au but. Leur petit secret de chance pour briller aujourd'hui, leur couleur fétiche, c'est le violet, symbole de sagesse et de mystère, et leur chiffre porte-bonheur, le 7 et le 8. Bonne fête à tous les Bérangers et Bérangères aujourd'hui.
1: Et on a une pensée pour Béranger de Roquefeuille. C'est lui le seigneur de Rouergue et du Quercy, connu pour être le constructeur du château de Bonaguil. C'était entre 1448 et 1530 qu'il a vécu.
0: Bon, bon boulot. Bah, il n'a pas fait tout seul.
1: Oui, non. Il a été aidé, évidemment.
0: Bonjour Véronique.
2: Bonjour.
0: Le week-end s'est bien passé ?
2: Ça va.
0: En ce moment, on se fait de beaux week-ends hein, chez Véronique.
2: Bah, écoute,
0: hein. Ça va.
2: Ça va.
0: C'est un petit mois de mai, tout ça.
2: Oui, exactement.
0: Allez, petit coup d'œil sur les bonnes affaires du jour. Voici la rubrique d'hiver pour débuter.
2: On vend du bois de chauffage, de chêne et de châtaignier coupé en 1 mètre ou en 50. 6 chaises de salle à manger en simili-cuir. Une remorque de voiture 500 kg de marque Trigano de 1,55 m par 1 m avec roue de secours au prix de 400 euros. En agriculture, on vend du foin en botteron de 2025 en grande quantité avec possibilité de livraison. Une herse rotative de 4 mètres, une herse rotative de 3 mètres avec rouleau paquet et possibilité de relevage hydraulique. Et on vend un hangar métallique d'environ 1500 m2 démonté, le prix 5500 euros. On cherche de la paille de blé en grosse botte carrée. Et un éleveur cherche entre 10 et 15 hectares de luzerne sur pied sur le secteur de Villeral ou Montflanquin. Et dans la rubrique véhicule, on vend un scooter ride pour pièces.
0: Merci Véronique. Alors si vous êtes prévoyant et que vous voulez stocker du bois de chauffage dans votre garage pour l'hiver prochain, s'il y en a un, vous appelez Véronique et le standard de la radio.
2: Au 05 53 36 60 50.
0: C'est le même numéro si vous avez vous aussi des choses à vendre ou un service à proposer. N'hésitez pas à nous appeler ce matin jusqu'à 13h. Véronique, on se retrouve tout à l'heure à 9h10.
2: On parlera animaux, logement et emploi.
0: 8h15, la musique revient dans un instant. Les Rembrandts, I'll be there for you.
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0: voici la famille, les Rembrandts un instant, I'll be there for you sur Radio 4, 8h21. Nous recevons ce mardi matin, 26 mai, dans la matinale de Radio 4, notre spécialiste météo, Jean-François Berthoumieux.
1: Ouais, avec un pic de chaleur absolument exceptionnel, une vague de chaleur qui bat tous les records hein, cette fin mai. On se croirait en plein mois de juillet ou mois d'août. J'ai demandé à Jean-François Berthoumieux ce qui se passait.
2: Eh bien, il se passe ce que je vous dis depuis 20 ans, 30 ans, c'est que le réchauffement climatique est là. On a de l'énergie dans l'atmosphère qui ne peut plus partir par rayonnement et qui provoque des phénomènes de convection. À des endroits, ça monte. En ce moment, ça monte sur l'océan. Et cet air qui est monté, il faut bien qu'il descende. Et en ce moment, il descend sur nous. Et il comprime de l'air qui, en plus, vient d'Afrique. Et donc, la compression de l'air fait monter de la température à de l'air déjà chaud venant d'Afrique à travers l'Espagne. Et il provoque jusqu'à vendredi, peut-être encore samedi ou lundi, ces températures très élevées. Et derrière, c'est ça que je regardais ce matin dans les modèles, on a de nouveau un flux frais qui arrivera comme la semaine dernière, sans doute mardi ou mercredi prochain.
1: Un flux frais avec de l'eau ?
2: J'espère, oui, parce que là, en ce moment, les végétaux consomment très rapidement l'eau qui était dans le sol, jusqu'à 5, 6, 7 mm par jour hein, qui sont absorbés par les végétaux. Le sol en contient 60, hein, ça veut dire qu'au bout d'une dizaine de jours, il n'y aura plus d'eau facilement utilisable par les plantes.
1: Ces températures, elles sont, on va dire, précoces de 2 mois. C'est des températures qu'on pourrait avoir à la fin juillet sans que ça choque personne, c'est plutôt normal, mais là, pour le coup, c'est très très élevé pour une fin mai.
2: Alors oui, maintenant, avec le réchauffement climatique, on y est dedans. Il ne faut plus imaginer qu'on a le climat d'il y a 20 ou 30 ans. On a un climat qui est celui que l'on subit aujourd'hui et que l'on sait fabriquer nous-mêmes.
1: Il ne faut pas comparer avec ce qu'on a connu, c'est ça ?
2: Non, il faut comparer avec l'année dernière. L'année dernière, c'était début juin qu'on a eu une forte poussée avec plus de 35 degrés. Et puis aujourd'hui, c'est ça. Dans quelques années, dans 10 ans, ça sera en avril. Mais il y aura aussi des descentes froides.
1: Vous avez évoqué la question des plantes avec ce stress hydrique hein, qui pourrait intervenir. C'est ce que l'on redoute là, vraiment très clairement aujourd'hui, qu'il y ait des cultures qui souffrent.
2: Oui, ben nous aussi, d'ailleurs, à cause de l'ozone. Là, je regardais les cartes d'ozone, c'est-à-dire O3, fabriquées à partir

0: c'est-à-dire de nos polluants et des UV du soleil, on a pendant 4-5 jours des teneurs en ozone qui seront élevées, qui vont provoquer de l'asthme, qui vont provoquer des petites... sur les plantes, ça va faire des oxydations qui vont faire tomber des feuilles dans une dizaine, quinzaine de jours. Et donc, se rajoutant au stress hydrique, hein, cela va... C'est dommage, ça va abîmer ces végétaux qui sont dans les meilleures conditions aujourd'hui parce qu'ils ont de l'eau dans le sol.
1: Merci beaucoup Jean-François Berthoumieux. À très bientôt. Au revoir.

0: instant, 8h27 sur Radio 4. À suivre le journal dans un instant. Toute l'info locale ici en Lot-et-Garonne et en Dordogne. Vous entendez également Julien Sauvé dans notre journal, responsable business du groupe Waga.
1: On va parler de cette unité de méthanisation qui est en place au centre d'enfouissement de l'Albier à Montflanquin. Elle est opérationnelle depuis la fin janvier, mais sera officiellement inaugurée ce jeudi.
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0: Il est 8h30. Nous sommes le mardi 26 mai. Toute l'info locale ici, en Lot-et-Garonne et en Dordogne, dans votre journal présenté par Pierre-Anthony Épinette. Bonjour Pierre-Anthony.
1: Bonjour Christophe et bonjour à tous. Le Lot-et-Garonne a connu hier une chaleur exceptionnelle pour la saison. Un Erac, le thermomètre a atteint 34,7 degrés à l'ombre sous abri, égalant le record départemental pour un mois de mai déjà enregistré en 2025 à Agen. Dans la préfecture justement, on a relevé hier 32,5. Ça bat l'ancien record du 25 mai 2011. Et selon les données d'InfoClimat, mai 2026 pourrait devenir le mois de mai le plus chaud jamais observé depuis 1991 dans le département, avec une température moyenne supérieure de 1,3 au normal. Depuis octobre 2005, on a 8 mois consécutifs qui affichent des températures au-dessus des moyennes de saison. Un homme d'une soixantaine d'années a été blessé hier à Sainte-Bazeille après avoir été projeté par le souffle d'un train circulant sur la ligne Bordeaux-Agen. L'accident s'est produit vers 11h30 alors que la victime se trouvait à proximité des voies. L'homme a été retrouvé à plusieurs mètres des rails. Il a été pris en charge par les secours et transporté à l'hôpital de Marmande. Son pronostic vital n'est pas engagé. Le trafic ferroviaire a dû être interrompu pendant près de 2 heures avant une reprise vers 13h30 hier. Un automobiliste a violemment percuté hier soir un mur du marché couvert à Agen, rue Montesquieu. Accident impressionnant qui a provoqué un important trou dans l'édifice du marché couvert. Après le choc, le conducteur a tout de même réussi à garer son véhicule dans le parking géré par Indigo. Les policiers ont ainsi pu relever facilement son immatriculation. La voiture très endommagée présentait notamment des pneus crevés et une fuite d'huile. L'accès au parking a été temporairement sécurisé avant des travaux de réparation prévus dans les prochains jours. Au chapitre justice, condamné en 2025 à 30 ans de réclusion criminelle, Yacine El Azizi sera rejugé du 1er au 10 juin devant la cour d'assises du Gers à Auch. Le Toninké de 32 ans avait mortellement percuté la gendarme Mélanie Lemay lors d'un refus d'obtempérer à Port-Sainte-Marie en juillet 2020. La défense conteste toujours l'intention de tuer et souhaite une requalification des faits en homicide involontaire aggravé. L'accusé devra aussi répondre de transport de stupéfiants, conduite sous l'emprise de drogue, sans permis et en état de récidive. Allez, tout autre chose à présent, le site d'enfouissement de l'Albier à Montflanquin produit désormais du biométhane injecté dans le réseau de gaz naturel. Cette unité, elle s'appelle Wagabox, elle est portée par Valorizon, Avergy et Waga Energy. Elle valorise le biogaz issu des déchets ménagers enfouis pour en faire une énergie renouvelable. La production annuelle est estimée à 12 gigawatts, soit l'équivalent de la consommation de 2000 foyers environ. L'unité, elle est opérationnelle depuis la fin du mois de janvier et elle sera officiellement inaugurée jeudi, là après-demain, en présence notamment de Guillaume Lepers et Ludovic Biasotto, respectivement président d'Avergy et de Valorizon. Julien Sauvé, le responsable business du groupe Waga, il nous explique comment ça marche cette unité.
12: Cette unité d'épuration viendra prendre le biogaz et l'épurera pour en faire du biométhane injectable dans les réseaux. Ce qu'il faut savoir, c'est que lorsqu'on stocke un déchet, comme c'est le cas à Montflanquin, la fraction organique du déchet va se décomposer. Et en se décomposant, elle va produire un gaz qui, sans intervention, serait émis à l'atmosphère, qui aurait des conséquences néfastes pour le réchauffement climatique. Et lorsque on le capte en quantité suffisante, on parvient à également le valoriser. Donc, c'est ce qu'on va faire sur le site de Montflanquin et on va prendre ce biogaz. Gaz, on va l'épurer et on l'injectera dans les réseaux pour les consommateurs.
1: Donc dans les réseaux gaz de ville ensuite, du côté de Villeneuve-sur-Lot, pour que les gens se chauffent avec, s'en servent en cuisine, etc. C'est ça l'idée?
12: Oui, tout à fait. C'est un gaz qui remplace parfaitement le gaz naturel d'origine fossile qui alimente encore pour la plupart ces réseaux de gaz et on le remplace par une alternative qui est verte, qui est renouvelable et qui est produite localement.
1: À la différence de la méthanisation où la méthanisation, on met en place un système qui va produire du méthane, là vous, ce méthane, il est déjà produit naturellement par les déchets, vous ne faites finalement que le capter et le retraiter.
12: Oui, exactement. Ce gaz-là est capté, mais en gros, pour comparer à la méthanisation, on peut voir les casiers de stockage de déchets comme étant des gros méthaniseurs, en fait. Et ces méthaniseurs-là produisent du gaz, un gaz qui n'est pas aussi pur que le gaz des méthaniseurs, d'où la complexité de le traiter. Et c'est ce que Waga Energy a développé. C'est une technologie qui est très robuste et qui est dédiée à l'épuration de ce gaz-là de centre de stockage.
1: Voilà, Julien Sauvé, le responsable business du groupe Waga, et cette unité de biométhane, elle sera officiellement inaugurée. Ce sera jeudi. Deux infos pour conclure. D'abord, à Sainte-Livrade, une nouvelle navette municipale de 9 places vient d'être inaugurée pour faciliter les déplacements des habitants et des associations. Financée par plusieurs commerçants et artisans locaux, le véhicule va servir notamment aux résidents de la Tour du Roi, aux clubs sportifs et aux associations de randonnée. Le maire André Forger salue un outil de lien social destiné à rompre l'isolement et accompagner les personnes rencontrant des difficultés de déplacement. Un planning annuel permet d'organiser les réservations auprès des services municipaux. Enfin, un serpent des blés américains a été capturé en plein centre-ville de Bergerac. C'était vendredi dernier par la police municipale. L'animal, il faisait environ un mètre. Il avait été signalé par une commerçante après l'alerte donnée par des touristes. Les policiers formés à ce type d'intervention ont réussi à attraper le reptile avant de le remettre aux pompiers. L'espèce originaire du sud-est des États-Unis n'est pas venimeuse. Le serpent n'était pas pucé et son propriétaire n'a donc pas pu être identifié. Voilà, c'est là-dessus que se referme cette édition. Merci à tous de votre attention.
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1: Il va faire très beau, il va faire très chaud, sensiblement comme hier et sensiblement comme demain, effectivement, avec déjà dès le lever du jour, des températures qui sont aux alentours de 15 degrés. Bon, on respire le matin quand même, ça fait du bien, mais c'est vrai que ça monte assez vite après. On va probablement continuer à battre des records parce qu'on est là sous un effet de dôme de chaleur qui sera particulièrement sensible, notamment du côté d'Agen, qui est, vous le savez, une cuvette et où quand même il fait très chaud. On va avoir jusqu'à 35 degrés cet après-midi à l'ombre, donc annoncé du côté de Villeneuve-sur-Lot par exemple, ou encore de Nérac, température toujours à l'ombre et sous abri, donc évidemment il fait encore plus chaud à l'air ambiant. Demain ce sera exactement la même chose avec, allez, 34 hein, plutôt que de 35 sur l'ensemble du département. Jeudi il va une nouvelle fois faire très chaud avec là un 35 qui sera généralisé. Et puis vendredi tout pareil, samedi il fera un peu moins chaud, on aurait des températures qui devraient descendre en dessous des 30 degrés et ça devrait être également la même chose dimanche.
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1: À Cancon et à Montclar, décès de Madame Sophie Jankowski, survenue à l'âge de 93 ans. Ses obsèques civiles seront célébrées aujourd'hui au crématorium d'Alès et Cazeneuve à 11h15. À Villeréal, décès de Madame Isabelle Bernard, née Moreno, survenue à l'âge de 96 ans. Les obsèques civiles auront lieu mercredi 27 mai au cimetière de Montaut à 14h30, suivi de l'inhumation au cimetière de Montaut. À Cap-Drau, décès de Monsieur Jean Maillonnade, dit André, survenu à l'âge de 96 ans. Ses obsèques religieuses seront célébrées mercredi 27 mai en l'église de Cap-Drau à 10h30. L'inhumation aura lieu au cimetière de Cap-Drau à 11h30. Monsieur Maillonnade repose au funérarium Paoli de Belvès. À Fumel, décès de Madame Lisette Afonso, survenue à l'âge de 90 ans. Ses obsèques religieuses seront célébrées jeudi 28 mai en l'église Saint-Antoine de Fumel à 14h30. L'inhumation aura lieu au cimetière de Fumel. Les visites sont possibles ce mardi ainsi que mercredi à la maison funéraire Gracia et Fils de Fumel. À Saint-Vite, décès de Madame Marie-Jeanne Ardaillou, dite Jeannette, survenue dans sa 101e année. Ses obsèques religieuses seront célébrées jeudi 28 mai en l'église de Saint-Vite à 10h30, suivie de l'inhumation au cimetière du bourg de Saint-Vite. Les visites sont possibles mercredi de 14h à 18h à la maison funéraire Gracia de Fumel. Il est à noter que la famille ne souhaite pas de fleurs blanches.
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C'était Florent Pagny sur Radio 4, sorti en 2000, hein, ce titre, sur l'album Récréation. Ce titre est l'une des plus belles et des plus grandes ballades du répertoire de Florent Pagny. La chanson est une adaptation en français du titre italien La Donna Che Vorrei du chanteur David Esposito, avec des paroles signées Lionel Florence. Un jour, une femme raconte l'histoire d'un homme qui imagine la femme idéale, celle qui pourrait bouleverser sa vie et lui apporter un amour sincère et profond à travers les paroles pleines de tendresse et d'espoir. La chanson évoque le besoin d'aimer, la recherche du bonheur à deux et cette attente parfois universelle de rencontrer la bonne personne. Une chanson souvent choisie lors des mariages ou de cérémonies romantiques, tant son texte est associé à l'amour idéal et à l'émotion. 8h45 sur Radio 4, très bon mardi. Tiens, bah justement, j'ai rendez-vous pour ce mardi à vous proposer avec des lotos dans notre région. Le premier, c'est à Sainte-Sabine, en Dordogne. C'est le club de football qui organise ce loto à la salle des fêtes de Sainte-Sabine. Et puis, on reste en Dordogne avec le club des supporters du rugby d'Aimé qui vous propose également ce mardi soir son loto hebdomadaire. Un loto qui se joue à la salle polyvalente d'Aimé. 8h46, la suite de vos plus grands succès, de vos plus belles chansons, de vos plus beaux souvenirs sur votre radio dans votre matinale, avec tout de suite les Pointer Sisters, Anso Isaacton, à suivre également Clara Luciani Labbé dans un instant, et Elbow Bones, A Night in New York, ce sera juste avant 9h, et le retour de l'info sur votre radio. Bienvenue.

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0: matinée, il est 9h. Tout de suite, les infos.
1: Bonjour à tous. À la une ce matin, l'ouest de la France touché par une vague de chaleur. Plusieurs départements sont en vigilance orange canicule. Les États-Unis ont frappé des sites de lancement de missiles en Iran et restent confiants pour trouver un accord avec Téhéran. En tennis, Gaël Monfils a terminé son histoire à Roland-Garros. Loïs Boisson commence son tournoi aujourd'hui. Votre météo avec un grand soleil tout au long de la journée sur l'ensemble du pays. Peut-être un ou deux coups de tonnerre localisés dans la région d'Aurillac, mais ailleurs, le ciel bleu sera la norme. Les températures au meilleur de la journée, 26 à Marseille, 28 à Nice, 30 à Montpellier, 31 à Strasbourg, 32 à Lille, 33 à Toulouse, 34 à Paris et à Rennes et jusqu'à 35 dans le Bordelais. Une vague de chaleur sur l'ouest de la France. 8 départements sont en vigilance orange canicule ce matin. Le Finistère, le Morbihan, la Manche, l'Ille-et-Vilaine, la Loire-Atlantique, la Mayenne, le Maine-et-Loire et la Vendée. La journée d'hier a été la plus chaude jamais enregistrée en France pour un mois de mai. Les températures vont atteindre aujourd'hui les 36 degrés au meilleur de la journée, prévient Météo France. Ça sera aussi le cas demain. Et par rapport à cet épisode de chaleur, une réunion interministérielle va se tenir dans 2 jours. Le Premier ministre Sébastien Lecornu fera le point sur l'accueil du public, les risques de feux de forêt et l'état des nappes phréatiques. L'une des conséquences des fortes chaleurs, l'axe TGV sud-est a été fortement perturbé hier près de Lyon après une panne d'alimentation électrique. Plusieurs trains ont accusé jusqu'à 4 heures de retard en pleine chaleur. Les passagers d'un TGV tombé en panne sans clim ont même dû être évacués. Une locomotive diesel a ensuite dégagé le train bloqué. Dans l'actualité aussi, un tiers des motards reconnaissent dépasser les limitations de vitesse, c'est ce que révèle un baromètre. Chez les 18-24 ans, ils sont même 44% à admettre rouler trop vite. Mylène Débac avec Julie Piret.
2: Fabio est étudiant, il est en moto, il dépasse souvent les limitations de vitesse.
3: Ouais, moi je sais qu'en moto j'ai du mal à respecter une limitation de vitesse beaucoup plus qu'en voiture. Il y a des jours où j'ai besoin de cette petite adrénaline, ce petit truc-là où on roule un peu vite en moto. Je roule facile 30 km au-dessus des limitations en moyenne.
2: Il recherche des sensations fortes, pourtant 8 motards sur 10 pensent qu'ils sont plus exposés aux accidents que les automobilistes. C'est le cas de ce conducteur de 56 ans.
4: Ce qui me pousse à être prudent, c'est le poids de ma machine. Le cross-tour, il fait 274 kg. Donc en cas de chute, ça pardonne pas. On peut se faire amputer d'une jambe si on devait chuter, que la moto devait tomber sur la jambe. Au mois d'octobre dernier, j'ai bêtement accéléré et ça m'a valu une suspension de permis de 6 mois. Je me suis fait prendre à 96, retenu 91, sur une portion limitée à 50. Quoi. On se surestime parfois, on se pense vertueux et en fait, on peut ne pas l'être.
2: Des comportements qui inquiètent les professionnels de la sécurité routière alors que la vitesse reste la première cause d'accidents mortels sur les routes en France.
1: Et attention aux amendes si vous ne respectez pas les règles, 68 euros et un point en moins sur un dépassement de moins de 20 km/h, ça peut monter jusqu'à 1500 euros, 6 points en moins et une suspension du permis en cas de gros dépassement. Les États-Unis annoncent avoir mené des frappes dans le sud de l'Iran hier. Ces opérations visaient des sites de lancement de missiles et des embarcations soupçonnées de vouloir poser des mines. Plusieurs explosions ont été entendues dans la ville portuaire de Bandar Abbas. Le secrétaire d'État américain Marco Rubio dit qu'un accord avec l'Iran reste possible. Retour en France, à vos stylos, la Poste tente de vous redonner l'envie d'écrire à la main. Elle lance la 2e édition de sa fête de l'écrit dans 15 bureaux de poste à travers la France, Julie Pierret.
2: Oui, 15 bureaux de poste dans lesquels vous avez des animations, des ateliers d'écriture, des initiations à la calligraphie, des jeux autour de la langue française et des concours de lettres. Et c'est d'ailleurs ça qui est le plus convoité. Vous devez rédiger une lettre adressée à une personne réelle ou imaginaire, proche ou inconnue, dans le cadre du concours Lettre A. Des cartes postales et des timbres spéciaux sont aussi distribués pour encourager les échanges épistolaires. Pour la Poste, l'idée est simple, hein, c'est de remettre en avant l'écriture manuscrite comme lien social et outil de transmission entre les générations à l'heure où les SMS et les smartphones sont omniprésents.
1: Merci Julie. Et on compte 15 bureaux de poste participants comme à Saint-Étienne, Dijon, Nancy, Lille, Valenciennes, Montpellier, Toulon ou encore à Paris. En tennis, suite du premier tour de Roland-Garros, Gaël Monfils a fait ses adieux au tournoi parisien. Hier, il a été battu en 5-7 par Hugo Gaston. Il prendra sa retraite à la fin de la saison. À des Français à suivre aujourd'hui sur les courts pour la suite et la fin donc du premier tour avec Alexandre Müller ou encore Loïs Boisson. Et en football, le barrage aller Ligue 1, Ligue 2. Saint-Etienne, 3e de Ligue 2, reçoit Nice, 16e de Ligue 1. Les Verts veulent monter, les Aiglons rester dans l'élite. Coup d'envoi à 20h45. Le match retour aura lieu vendredi à Nice. C'est la fin de votre journal. Très belle journée à tous.
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8: Bonjour, bonjour à tous. C'est finalement l'hippodrome de Vincennes qui accueillera le Quintet Plus de ce mardi 26 mai 2026. Disputé donc dans la discipline du trot, il réunira 16 juments âgés de 5 ans n'ayant pas gagné 61 500 euros. La distance à parcourir sera de 2700 mètres et le départ prévu vers 18h25. En tête de notre sélection, l'As Laguna CK, préparé avec le plus grand soin pour cette épreuve visée, déférée des 4 pieds, elle peut l'emporter. Suivi de 8, Loli Star, confié à Eric Raffin. Elle fera partie logiquement des grands favoris de cette épreuve. Le 5, Lady Ducal, devrait reprendre le cours de ses bonnes performances. L'As Léotine cache sur un parcours qui devrait servir ses intérêts. Et enfin, le 3, Lucky Star Giel, prise en note lors de sa dernière fin de course. Elle complétera notre sélection. Une sélection que vous pouvez retrouver sur ma chaîne YouTube Tom Kazak, les pronostics hippiques avec mes dernières minutes. Donc, notre choix aujourd'hui, premier le 11, Laguna Seca. Second le 8, Loli Star. Troisième le 5, Lady Ducal. Quatrième, l'As Léontine Cache. Cinquième, le 3, Lucky Star Giel. Le second choix, le 14, le 4 et le 2. Et à vous la fortune!

0: Where Do Broken Hearts Go? C'était Whitney Houston, sorti en février 1988 sur l'album Whitney. Ce titre est l'une des plus grandes ballades romantiques de la chanteuse américaine. La chanson, dont le titre signifie « Où vont les cœurs brisés ?», raconte l'histoire d'une personne qui, après une rupture douloureuse, continue d'espérer retrouver l'être aimé malgré la souffrance et les regrets. Les plus belles des musiques revient dans un instant avec le groupe Wham, Wake Me Up Before You Go Go. Mais tout de suite, un nouveau coup d'œil sur les bonnes affaires du jour avec Véronique. Et on débute avec les animaux.
1: On donne 2 chattes Isabelle Sevry, âgée de 8 semaines, et on donne également 3 chatons. En logement, on loue un appartement T2 situé au premier étage à Villeréal avec clim, le loyer 435 €. Et on loue un appartement T3 à Issijac situé au premier étage, le loyer 410 €. Un auditeur salarié cherche à louer une maison avec 2 chambres à Saint-Sylvestre, Port-de-Paine et les alentours. Et dans la rubrique emploi, on cherche une femme de ménage sur Fumel. Et l'entreprise Boudet Patrick, avec 20 ans d'expérience, propose ses services de rénovation de toiture et gouttière, remaniage ainsi que le nettoyage de toiture sans javel et des moussages dans les secteurs de la Gironde, du Lot-et-Garonne et de la Dordogne.
0: Allez, vous voulez adopter des petits chatons ou nettoyer vos toitures, vous appelez Radio 4 ce matin.
1: Au 05 53 36 60 50.
0: Le standard qui reste ouvert, bien sûr, jusqu'à 13h. Véronique, merci, bonne journée.
1: Bonne journée à vous aussi.
0: Reste au frais cet après-midi.
1: Ouais, bien sûr. Aussi, hein.
0: Et à demain. À

0: You Go Go, c'était Wham sur Radio 4, titre sorti en 1984. Ce tube ultra vitaminé du duo britannique Wham est devenu l'un des symboles pop des années 80. Réveille-moi avant de partir. Ce titre qui nous raconte avec humour l'histoire de quelqu'un qui ne veut surtout pas manquer une soirée ou un moment heureux avec la personne qu'il aime, avec ses couleurs flashy, ses t-shirts Shoes Life et son super clip culte Wake Me Up Before You Go Go reste aujourd'hui l'un des hymnes incontournables des années 80. Des rendez-vous pour ce mercredi avec tout d'abord des sorties rando. Les marcheurs des chemins de Tézac pourront se retrouver ce mercredi matin du côté de Sauturac pour une sortie randonnée. Et puis avec le groupe des randonneurs du Villenevois, vous partirez du côté du Léda également dans la matinée de mercredi. À Agen, la Maison de l'Europe organise une soirée découverte consacrée à la ville de Santa Maria da Feira. C'est au Portugal. Le rendez-vous est fixé demain à 18h30 dans les locaux de l'association. C'est plutôt conseillé de réserver d'ailleurs si vous voulez participer à cette soirée. À Montflanquin, le Café culturel d'Escarats propose ce mercredi à 18h30 un atelier intitulé « Mieux communiquer avec l'autre ». C'est animé par Mathilde Davin. Le 22e festival de jazz pourpre en Périgord se déroule à Bergerac avec des concerts chaque jour à partir de ce mercredi, ainsi qu'une exposition du peintre Guy Sénécal au Centre culturel. Toute la programmation du festival jazz pourpre en Périgord est disponible sur le site de l'association. Et puis on reste toujours pour un rendez-vous de ce mercredi, c'est demain soir. Le club de twirling organise un loto dans la salle du Bon Coin. C'est à Villeneuve-sur-Lot. Et si vous souhaitez plus de précisions sur l'un de ces rendez-vous, n'hésitez pas à vous appeler votre radio ce matin au 05 53 36 60 50. Il est 9h18. 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La matinée continue dans un instant avec UB40 Red Wet Wine.
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0: Red Red Wine, sorti en 1983. Ce titre reggae devenu culte et la reprise par UB40 d'une chanson écrite à l'origine par Neil Diamond en 1967. Le groupe britannique lui a donné une couleur reggae plus douce et chaloupée qui a transformé le morceau en immense succès international. Red Red Wine, que l'on peut traduire, Pierre-Anthony, par vin rouge rouge, hein, qui raconte l'histoire d'une personne qui tente d'oublier une rupture amoureuse en noyant sa tristesse dans le vin. Quelle bonne idée. Derrière son rythme détendu et ensoleillé, la chanson parle donc en réalité d'un chagrin d'amour et de solitude. Dans quelques minutes, nous recevrons Annabelle Balsera.
1: Oui, on va parler avec Annabelle de l'exposition canine qui va avoir lieu samedi et dimanche au Parc des Expos de Villeneuve-sur-Lot. Annabelle, elle est la présidente de l'association canine de Lot-et-Garonne.
0: Mais comme tous les matins, cette heure-ci, on retrouve Sophie et l'horoscope. Bonjour.
2: Bonjour à vous, Bélier, qui n'avance pas, recule. Il est temps de passer à la vitesse supérieure et d'ouvrir votre cœur. Taureau, vous allez de l'avant aujourd'hui et c'est une excellente façon de sortir de certaines limites que vous vous étiez fixées. Gémeaux, évitez le stress comme vous pouvez dans votre position actuelle. Ce n'est pas bon d'agir sans réfléchir. Cancer, l'ambiance est frénétique aujourd'hui et il va falloir vous adapter. Ne cherchez pas pour autant à vous imposer de manière trop virulente. Lion, vous allez avoir l'occasion de réaliser certaines de vos promesses. Vous serez fiers de vous et de vos actions. Vierge, quel que soit le domaine, l'atmosphère est tendue et les échanges s'annoncent particulièrement compliqués. Balance, vous cherchez à rendre votre quotidien plus stable ou plus sécurisant. C'est une bonne chose, mais faites attention à ne pas trop en faire. Scorpion, ne vous attardez pas à discuter des problèmes de santé de certaines personnes. Cela vous rend hypochondriaque. Sagittaire, vous avez du retard dans vos dossiers? Ne culpabilisez pas. Gérez ou demandez de l'aide. Capricorne, demandez aussi de l'aide. Ce n'est pas se sous-estimer, c'est faire preuve de maturité. Verseau, fuyez les projets risqués et incertains. Ne vous laissez pas distraire, vous poursuivrez une action dans la bonne direction. Poisson, la lassitude du quotidien vous pèse. C'est le moment de vous consacrer au sport. Une activité dans le silence serait idéale. Excellente journée à tous et à toutes.

0: Oui, avec Libre, Angèle évoque le besoin d'émancipation, la recherche de soi et l'envie de vivre sans pression ni regard imposé par les autres. 9h31. Ce matin, dans la matinale, on parle de l'exposition canine organisée ce week-end à Villeneuve-sur-Lot.
1: C'est un grand rendez-vous traditionnel du côté de Villeneuve-sur-Lot, l'expo canine organisée au Parc des Expos. Ce sera ces 30 et 31 mai. Bonjour Annabelle Balsera.
2: Bonjour.
1: Vous êtes la présidente de l'association canine territoriale de Lot-et-Garonne qui chapeaute cet événement qui est un événement chaque année très important à partir de 9h du matin. Vous attendez combien de chiens ?
2: Alors cette année, on est très très content parce que vu le contexte actuel, on avait un petit peu peur de la réussite de cette exposition.
1: Pourquoi ?
2: Parce que, ça engendre beaucoup de frais pour les exposants. Ouais. On a des exposants qui viennent de partout en France,
1: et
2: même
1: donc,
2: de l'étranger.
1: Prix de l'essence, c'est ça ?
2: Clairement. Ouais. Et puis bon, il y a des frais d'hébergement, il y a les déplacements avec les chiens, il faut s'organiser. Donc effectivement, on avait un petit peu peur. Et au final, c'est une très très belle réussite parce qu'on a encore plus de chiens que l'année dernière. On a quasiment 920 chiens inscrits le dimanche, donc la grosse journée du week-end de l'exposition. Et le samedi, on a trois expositions qui sont des régionales d'élevage et des nationales d'élevage, donc qui nous ont été attribuées par des clubs de race. On y reviendra en détail un peu plus, mais où là, on a quasiment plus de 150 chiens. Donc on est très, très content du nombre d'inscrits.
1: Le grand public, il est plutôt attendu le dimanche ou le samedi ?
2: Alors, effectivement, c'est beaucoup plus le dimanche parce que c'est là où vous allez pouvoir découvrir le maximum de races de chiens. Le samedi, en fait, les régionales d'élevage et nationales d'élevage, donc les régionales, c'est les bergers australiens, bergers blancs suisses, donc des races qui sont bien connues du grand public. C'est des expositions, en fait, qui sont attribuées par les clubs et qui permettent de valoriser les chiens dans l'enceinte du club, en fait. Ça permet de faire des tests de morphologie qui permettent ensuite de sélectionner les meilleurs reproducteurs. Donc, au point de vue régional. Et on a donc le grand rendez-vous du club du Griffon Cortal, donc il y a un chien de chasse, un chien d'arrêt. Le club nous a attribué cette année leur national d'élevage et leur grand rendez-vous national et annuel, où effectivement, là, on attend quasiment 80 chiens le samedi. Mais pour le grand public, le plus intéressant, effectivement, c'est le dimanche où on a plus d'une centaine de races qui vont être mises à l'honneur et effectivement où on va pouvoir trouver du chien de berger au teckel, au chien de compagnie.
1: Mais alors qu'on comprenne bien, moi si j'y connais rien, chien, je suis grand public, je veux venir là à cette exposition canine territoriale. L'objet, l'idée générale, c'est quoi ? Si on rentre pas dans le détail technique, parce que quand on n'est pas du milieu, c'est un petit peu violent quand même lire les trucs et de comprendre de quoi il s'agit précisément. Voilà, j'y connais rien, je suis des grands publics, j'ai envie de venir voir dimanche, qu'est-ce que je vais voir ?
2: Alors, le résumé, en gros, c'est une exposition de beauté. En gros, c'est un concours de Miss France. Voilà. Chaque race va défiler devant des juges officiels, qui sont vraiment officiels au point de vue national, voire international. Et en fait, les chiens, on va les faire défiler devant ces juges, où ils vont apprécier la représentation de la race, le plus beau, la plus jolie, dans les jeunes, dans les femelles, dans les mâles, pour ensuite qu'on dise, voilà, le plus beau, c'était anglais, c'est celui-là. Donc c'est vraiment une exposition de beauté, il n'y a pas de travail, on ne va pas faire travailler les chiens, c'est vraiment un défilé où on va pouvoir apprécier toutes les races.
1: Il y a un petit cercle, un petit manège.
2: C'est ce qu'on appelle un ring. Voilà, chaque race va défiler sur un ring où le juge va être au milieu, on va apprécier le chien, on va faire des classements.
1: Et donc le public est là sur des gradins et regarde.
2: Alors là, en fait, ça se passe à l'intérieur et à l'extérieur. Durant la journée, ils peuvent effectivement circuler dans toute l'exposition où ils verront plein de races différentes. Et les deux gros rendez-vous, si on veut voir une multitude de races, c'est à 11h et 16h, où effectivement, là, c'est dans le parc des expos, donc dans le bâtiment, où c'est tapis rouge, gradins, et on fait défiler les plus beaux chiens de chaque race en fonction de leur âge. Voilà.
1: Et tous les chiens qui sont présents lors de cette exposition canine territoriale seront à un moment ou à un autre sur la scène pour défiler ?
2: Alors non, parce qu'en fait le matin on fait passer les jeunes chiens, donc on commence à partir de 4 mois où là clairement c'est un jeu pour eux, on voit des chiots qui s'amusent au milieu des rings, mais c'est très bien, ça les sociabilise, c'est le principe aussi, jusqu'à donc des jeunes, des babies, des pupilles, c'est les tout petits, on va avoir les champions, les vétérans, ça c'est le matin, et les meilleurs de chaque chaque race vont défiler sur ce tapis rouge à 11h. L'après-midi, on passe aux adultes, donc les chiens entre 15 mois et en général 8 ans. Et là, ils défileront l'après-midi à partir de 16h sur ce tapis rouge. Et effectivement, c'est là où on va décerner, dans ces catégories-là, le plus beau chien de la journée. Donc d'accord. Le meilleur chien, celui qui correspond le plus à sa race sur les 900 chiens présents dans la journée.
1: C'est juste une expo ou c'est une expo vente, on peut acheter des chiens aussi ?
2: Alors, pas du tout, justement. Ah, voilà. Donc,
1: exprès.
2: Voilà. Donc l'association canine, effectivement, on est là pour l'amélioration du chien de race en France. Il ne faut surtout pas nous assimiler au salon du chiot ou au salon de vente. C'est-à-dire que ce jour-là, vous ne trouverez ni de chiot, ni de chien adulte à vendre. Là, c'était, on se bat par rapport à ça. C'est-à-dire que nous, le principe, c'est de mettre en relation peut-être des futurs adoptants avec des personnes qui aiment les races de chiens, qui travaillent sur certains pédigrés, qui travaillent avec des tests de santé, et on refuse cet achat coup de cœur. On s'engage pour 15 ans minimum quand on prend un chien, et il est hors de question qu'on aille se balader et qu'on se dise tiens, si on achetait ce chien. C'est pas du tout comme ça que ça fonctionne. C'est un achat qui doit être réfléchi, mûri, où on doit justement discuter avec des personnes qui connaissent les races, et des fois on se rend compte que ce qu'on avait prévu n'est pas forcément ce qui est le plus adapté à notre famille. Donc c'est là, c'est dans ces journées-là où on peut voir différentes races, différents chiens, mais aussi échanger avec des spécialistes de la race.
1: Car évidemment, c'est un être vivant.
2: Oui. Certains l'ont un peu oublié, mais effectivement, voilà, bon. il faut bien se le mettre en tête. Là, aujourd'hui, c'est vraiment une exposition et non, il n'y aura surtout pas de vente.
1: Il y aura aussi des animations gratuites pour les enfants, de la buvette, de la restauration sur place. Cette exposition canine à Villeneuve-sur-Lot, vraiment pour le grand public, on ne peut qu'insister à venir dès dimanche 9h, hein, c'est le mieux, même si samedi c'est possible.
2: C'est très bien, voilà.
1: Dimanche 9h, voilà, c'est très bien. Et c'est au parc des expos Georges Lapéroni. L'entrée, elle est à 5€. C'est gratuit pour les moins de 12 ans.
2: Oui, tout à fait. C'est gratuit pour les moins de 12 ans pour qu'ils puissent au mieux découvrir en famille toutes ces races.
1: Merci beaucoup.
2: Merci à vous.
1: Merci
2: beaucoup.
1: À bientôt.

0: 7h, c'était le groupe Train sur Radio 4 avec son rythme acoustique entraînant et son célèbre ukulélé. La chanson apporte une ambiance légère et chaleureuse qui a marqué le début des années 2010. Il est 9h42 sur Radio 4, retour de vos plus beaux tubes dans 2 minutes avec Toto et l'inoubliable Africa. Restez avec nous, la plus belle des musiques continue.
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3: Et dans ce bulletin de la commune de Sainte-Livrade, d'abord on va parler des conditions de stationnement sur les zones bleues, place de la Libération et rue nationale, du lundi au vendredi, de 9h à midi et de 14h à 18h. Alors, une autorisation de stationner d'une heure avec présence d'un disque réglementaire est obligatoire. Toute absence de disque ou modification de l'heure indiquée par celui-ci sans déplacement du véhicule sera sanctionnée. Et puis tous les samedis de juin, juillet et août, la commune de Sainte-Livrade donne rendez-vous pour son marché aux puces. De 7h à 17h, vous pourrez chiner, flâner, dénicher des trésors dans une ambiance conviviale. L'entrée, elle est gratuite pour les visiteurs. Une restauration sur place est proposée. Et les exposants peuvent également réserver leur emplacement pour 1 euro le mètre LIDR. Réservation et info 06 95 21 50 80 95 21 50 80. Coup de projecteur à présent à Sainte-Livrade sur la microfolie. La microfolie, c'est un dispositif porté par le ministère de la Culture, coordonné par la Villette, et l'objectif, c'est de rendre la culture accessible à tous en collaboration avec 12 établissements culturels. On y retrouve le Centre Pompidou, le Château de Versailles, le Louvre, l'Opéra National de Paris, etc. Et dans ce musée numérique, les visiteurs ont accès à un accès ludique à plus de 6000 œuvres issues donc de nos établissements culturels français. On en parle plus en détail aujourd'hui avec Anne Baquet. Bonjour Anne.
4: Bonjour.
3: C'est quoi concrètement visiter la microfolie comme expérience ?
4: Eh bien, ça dépend des publics. On s'adapte à chacun. Donc, pour les plus petits, ça va être s'installer sur des tapis avec des coussins et regarder simplement les œuvres pour se familiariser avec la culture et commencer à pouvoir en parler avec son vocabulaire de tout petit. Donc, on va parler de peinture, de sculpture, de photographie. Et puis, on va raconter des histoires et des contes pour pouvoir accéder à son imaginaire et à ses émotions. Pour les plus grands, on va aller un peu plus loin. On va parler des artistes. On va apprendre le vocabulaire plus précis en parlant de plans, de lumières, de palettes colorées. Les plus grands ont aussi accès aux tablettes tactiles, donc ils vont pouvoir faire des jeux avec les œuvres, des puzzles, des mémories, ça ils adorent. Et enfin, ils réalisent des ateliers créatifs pour essayer de réinvestir ce qu'ils ont vu dans la partie musée. Finalement, avec les adultes, on va être plutôt sur une conversation, un échange. Et je donne des informations sur les artistes et les œuvres, mais finalement, ça ressemble plus à une visite classique dans un musée où voilà, on va parler et voyager à travers les œuvres en restant assis sur sa chaise.
3: Pour autant, la microfolie, c'est pas juste un musée, on y fait d'autres choses.
4: Non, il y a plein d'activités complémentaires, donc les ateliers créatifs dont j'ai parlé avec les enfants, mais on en fait aussi à destination des familles et des jeunes. Il y a un espace de réalité virtuelle avec des casques, et puis une fois par mois, on organise une soirée événement où le public va pouvoir assister à des opéras, des ballets, des concerts. Voilà, il faut bien comprendre que la microfolie, elle est conçue comme une structure de proximité. Elle est largement ouverte à tous les publics et à toutes les initiatives. Donc, par exemple, cette année, on travaille avec l'école de Saint-Robert sur un documentaire sur l'amour, et on prépare aussi une exposition avec une association de Villeneuve-sur-Lot pour proposer une réinterprétation des chefs-d'œuvre classiques dans le monde d'aujourd'hui. Voilà, se passe toujours quelque chose à la microfolie.
3: Et tout ça, c'est gratuit, entièrement gratuit pour tout le monde, famille, groupe scolaire, association, individuelle. Et par contre, la nécessité, c'est qu'il faut absolument réserver sa place, car la microfolie, elle est adaptée en fait à chacun. Donc on passe un petit coup de fil au 06 24 65 91 56, 06 24 65 91 56. Ou alors on envoie un mail à microfolie@ville-sainte-livrade47.fr. La microfolie, elle est ouverte du mardi au vendredi, toute la journée, de 9h30 à 17h. Et on ne peut que vous inciter à aller voir sa programmation sur les réseaux sociaux. Merci beaucoup Anne Baquet.
4: Merci à vous.
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0: 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Aujourd'hui, on est avec Aurélien qui nous explique pour la menuiserie, les poses des fenêtres ou des portes, la différence entre la repose et la dépose.
1: Bonjour à tous, je vais parler un peu du sujet de la rénovation de la dépose totale. Pour faire simple, une pose en rénovation, c'est venir installer une nouvelle fenêtre à l'intérieur de l'ancienne fenêtre. Donc on conserve les cadres existants, on enlève les parties amovibles et on vient mettre un nouveau cadre dans l'ancien. Mais avec les progrès technologiques, maintenant on arrive à sortir l'entièreté de l'ancienne fenêtre pour venir mettre une nouvelle fenêtre en conservant le maximum de lumière surtout.
2: Forcément, c'est mieux la dépose totale.
1: On a beaucoup plus de travaux, c'est un coût supplémentaire. Par contre, ça a une esthétique tout autre. Beaucoup plus de lumière, une meilleure étanchéité thermique et surtout phonique. Parce que venir faire de la rénovation, on vient s'installer sur un ancien cadre bois qui est en place depuis des années. Donc on ne sait pas la nature du bois, s'il est encore bon, pas bon. Ça, on vient un peu cacher l'ancien.
2: Donc ça, vous expliquez tout ça au client.
1: Nous, on explique vraiment les deux façons de faire, on va dire. Après, le client a le choix, bien sûr, on lui explique. En dépose totale, il y a des petits dégâts possibles sur les enduits intérieurs, mais aussi extérieurs. Nous, on a la chance d'avoir une équipe qui gère très bien les finitions. Donc sur ça, on est très content.
2: Faites attention. Repose, c'est pas la même chose que dépose totale.
1: Exactement, faites très attention à ça. Si vous souhaitez vraiment faire de la rénovation et avoir un maximum de lumière dans votre maison, c'est conseillé vraiment la dépose totale pour une pose, on va dire, en neuf en fait.
2: Forcément, au niveau du look, une dépose totale, c'est plus fin qu'une repose.
1: Tout à fait. Lorsqu'on fait de la rénovation standard, on va venir mettre des grandes ailes de rénovation pour cacher l'ancien dormant. Et ça, avec les menuiseries actuelles, on cherche plus de la finesse, quelque chose de plus esthétique. En rénovation, on va vraiment se retrouver avec une énorme masse PVC, alu ou bois, quel que soit le matériau. Mais voilà, ça fait de très grosses masses visibles. Vous avez trois matériaux visibles. Vous allez avoir du PVC, du bois. Enfin, ça fait vraiment pas joli.
2: Même avec une bonne peinture, c'est pas génial.
1: Non, c'est pas terrible. La peinture, ça cache pas tout, malheureusement.
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5: Bonne matinée, bienvenue sur Radio 4 ce mardi matin, 26 mai. Il est 10h, nouveau coup d'œil sur l'actualité locale, Pierre-Anthony Épinette.
6: La vague de chaleur exceptionnelle qui touche le Lot-et-Garonne inquiète fortement les agriculteurs avec des températures proches de 35 degrés dès la fin mai. Céréaliers et arboriculteurs redoutent des conséquences inédites sur les cultures. Les spécialistes évoquent des situations de stress pour les plantes, les élevages et la faune sauvage. Les besoins en irrigation augmentent déjà, notamment pour les betteraves et pour certains vergers. Selon les agroclimatologues, ces épisodes extrêmes deviennent de plus en plus fréquents avec le réchauffement climatique. Les professionnels craignent aussi un manque de pluie durable dans les prochains jours alors que les cultures sont en pleine phase de développement. Au chapitre fait divers, un automobiliste a violemment percuté hier soir un mur du marché couvert à Agen, provoquant un important trou dans l'édifice. Après le choc, le conducteur a tout de même réussi à garer son véhicule dans le parking. Les policiers ont pu relever facilement son immatriculation. La voiture était très endommagée, elle présentait notamment des pneus crevés et une fuite d'huile. L'accès au parking a été temporairement sécurisé avant des travaux de réparation prévus dans les prochains jours. Un homme d'une soixantaine d'années a été blessé hier à Sainte-Bazeille après avoir été projeté par le souffle d'un train circulant sur la ligne Bordeaux-Agen. L'accident s'est produit vers 11h30 alors que la victime se trouvait à proximité des voies. Retrouvé à plusieurs mètres des rails, l'homme a été pris en charge par les secours puis transporté à l'hôpital de Marmande. Son pronostic vital n'était pas engagé. Le trafic ferroviaire a été interrompu hier pendant près de 2 heures. Enfin condamné en 2025 à 30 ans de réclusion criminelle, Yassine El Azizi sera rejugé du 1er au 10 juin devant la cour d'appel du Gers à Auch. Le Toninké de 32 ans avait mortellement percuté la gendarme Mélanie Lemay lors d'un refus d'obtempérer à Port-Sainte-Marie en juillet 2020. La défense conteste toujours l'intention de tuer et souhaite une requalification des faits en homicide involontaire aggravé. L'accusé devra aussi répondre de transport de stupéfiants, conduite sous l'emprise de drogue, sans permis et en état de récidive.
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6: Il va faire très beau, il va faire très chaud, sensiblement comme hier et sensiblement comme demain, effectivement, avec déjà dès le lever du jour, des températures qui sont aux alentours de 15 degrés. Bon, on respire le matin quand même, ça fait du bien, mais c'est vrai que ça monte assez vite après. On va probablement continuer à battre des records parce qu'on est là sous un effet de dôme de chaleur qui sera particulièrement sensible, notamment du côté d'Agen, qui est, vous le savez, une cuvette et où quand même il fait très chaud. On va avoir jusqu'à 35 degrés cet après-midi à Lombres, donc annoncé du côté de Villeneuve sur l'Aude par exemple, ou encore de Nérac, température toujours à l'ombre et sous abri, et donc évidemment il fait encore plus chaud à l'air ambiant. Demain ce sera exactement la même chose avec 34 hein, plutôt que de 35 sur l'ensemble du département. Jeudi va une nouvelle fois faire très chaud avec là un 35 qui sera généralisé, et puis vendredi tout pareil, samedi il fera un peu moins chaud, on aurait des températures qui devraient descendre en dessous des 30 degrés et ce devrait être également la même chose dimanche.
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6: À Cancon et à Montclar, décès de Madame Sophie Jankowski, survenue à l'âge de 93 ans. Ses obsèques civiles seront célébrées aujourd'hui au crématorium d'Alès et Cazeneuve à 11h15. À Villeréal, décès de Madame Isabelle Bernard, née Moreno, survenue à l'âge de 96 ans. Les obsèques civiles auront lieu mercredi 27 mai au cimetière de Montaud à 14h30, suivi de l'inhumation au cimetière de Montaud. À Cap-Drau, décès de Monsieur Jean Maillonnade, dit André, survenu à l'âge de 96 ans. Ses obsèques religieuses seront célébrées mercredi 27 mai en l'église de Cap-Drau à 10h30. L'inhumation aura lieu au cimetière de Cap-Drau à 11h30. Monsieur Maillonnade repose au funérarium Paoli de Belvès. À Fumel, décès de Madame Lisette Afonso, survenue à l'âge de 90 ans. Ses obsèques religieuses seront célébrées jeudi 28 mai en l'église Saint-Antoine de Fumel à 14h30. L'inhumation aura lieu au cimetière de Fumel. Les visites sont possibles ce mardi ainsi que mercredi à la maison funéraire Gracia et Fils de Fumel. À Saint-Vite, décès de Madame Marie-Jeanne Ardaillou, dite Jeannette, survenue dans sa 101e année. Ses obsèques religieuses seront célébrées jeudi 28 mai en l'église de Saint-Vite à 10h30, suivi de l'inhumation au cimetière du bourg de Saint-Vite. Les visites sont possibles mercredi de 14h à 18h à la maison funéraire Gracia de Fumel. Il est à noter que la famille ne souhaite pas de fleurs blanches.
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0: avec toi, Amir, à l'instant sur Radio 4 dans votre matinale. Nous, on poursuit bien plus que 5 minutes. On reste avec vous jusqu'à midi. La musique revient à Suprême. Dans un instant, on écoutera Baby Love.
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0: Les Suprêmes sur Radio 4, sorti en septembre 1964. Et oui, on remonte le temps ce matin. Ce classique de la Motown est l'un des plus grands succès du trio féminin mené par Diana Ross. Baby Love raconte la peine d'une femme qui souffre de l'éloignement de l'être aimé et cherche à raviver une relation devenue fragile. Sous son apparence, la chanson parle donc d'un manque affectif et du besoin d'être rassuré en amour. 10h14 sur Radio 4. Deux petits rendez-vous pour ce jeudi avec tout d'abord les randonneurs du Livre AD qui vont se rendre à Montéiral dans la matinée et l'association Marche de Peine d'Agenais qui accompagnera les marcheurs jeudi après-midi sur les sentiers de Saint-Vivien. Et puis, il y a aussi le club des aînés du Mont-Pujol qui organise un loto ce jeudi. C'est réservé aux adhérents de l'association. Rendez-vous jeudi après-midi à la salle des Amandiers. Dans quelques minutes, on va parler cinéma avec les sorties de la semaine avec Myriam Riaï. Et puis à 10h30, nouvelle invitée. On va parler humour ce matin, Pierre-Anthony, avec Philippe Fertré.
1: Il va jouer son nouveau spectacle à Montpazier samedi soir. Philippe Fertré, on l'avait déjà reçu il y a quelques mois pour nous parler d'un précédent spectacle. Et là, c'est Blabla Land, un spectacle humoristique qu'il va nous présenter samedi soir. Ça a l'air très sympa.
0: Allez, rendez-vous tout à l'heure à 10h30.

0: C'était le week-end, 10h19 sur Radio 4. On part au cinéma.
1: C'est les noces, c'est joyeux. Ça doit être léger, ça doit chuchoter. Et puis après, ça explose.
2: Salut à tous au cinéma cette semaine, L'objet du délit. Le film nous plonge dans les coulisses d'une mise en scène des noces de Figaro, sauf qu'ici, la partition déraille. Une accusation d'agression sexuelle éclate en pleine production et tout le monde doit choisir son camp.
3: C'est la situation aussi agressée.
4: Ça m'étonne pas de lui.
2: Ah bah voilà. Agnès Jaoui signe une comédie dramatique où les dialogues font mouche. Et comme toujours, chez la réalisatrice, le rire n'est jamais loin du drame.
5: Moi, j'ai les yeux fixés sur mon conducteur. Donc, j'ai rien vu.
6: De toute façon, il s'agit pas de toi, Igor.
7: Je vais te ramener, d'accord?
8: C'est à cause de MeToo que les mecs, ils osent plus conclure.
7: À cause de qui?
2: Au casting, Agnès Jaoui, Daniel Auteuil et Eye Haidara.
9: Tu les enlèves jamais?
10: Non. J'ai l'hyperacousie. Je suis allergique au bruit fort. Y a quelqu'un?
2: Autre salle, autre ambiance avec Le Virtuose. C'est l'histoire d'un jeune accordeur de piano à l'oreille hors norme, embarqué malgré lui dans une série de cambriolages. Son talent fascine des criminels qui vont l'entraîner toujours plus loin dans un engrenage dangereux.
11: Qu'est-ce qui t'arrive, l'accordeur?
12: Ouvre ce coffre. Ouvre.

C'est l'heure de tourner les pages de l'histoire sur Radio 4. Ce mardi 26 mai est une date incroyable marquée par des exploits frombissants, des découvertes archéologiques majeures et une excellente nouvelle pour notre beau Sud-Ouest. Coup d'œil dans le rétro. On commence à toute vitesse. Et d'abord, sur l'asphalte, en 1923, c'est le grand départ d'un mythe absolu de l'automobile. Le drapeau tricolore s'abaisse pour la toute première fois sur le circuit de la Sarthe. C'est la naissance de la mythique course des 24 heures du Mans. 103 ans plus tard, la légende perdure. En 2001, on passe sur les rails avec un exploit bleu-blanc-rouge. Un TGV de la SNCF établit un record d'endurance ahurissant. Il relie Calais à Marseille, soit plus de 1000 km en seulement 3h et 29 minutes. Une traversée de la France du nord au sud à la vitesse moyenne de 306 km/h. Le 26 mai, c'est aussi le jour des grands explorateurs. En 1954, au pied des pyramides d'Égypte, les archéologues retiennent leur souffle, ils découvrent la première barque funéraire du pharaon Khéops, un chef-d'œuvre en bois de cèdre entièrement démonté, vieux de 4500 ans, destiné à faire voyager le roi dans l'au-delà. En 2008, on change de planète. La sonde américaine Phoenix se pose sur Mars avec succès. Sa mission, gratter le sol gelé de la planète rouge pour y chercher de l'eau et essayer de comprendre si la vie y est possible un jour. Et puis en 2019, on revient sur Terre et tout près de chez nous, c'est la date officielle de la création du parc naturel régional du Médoc qui entre estuaires, océans et grands vignobles et immenses forêts de pins. C'est un territoire d'exception qui devenait ainsi le 54e parc naturel de France. Une magnifique reconnaissance pour notre patrimoine régional. Voilà pour les dates qui ont marqué un 26 mai. Des circuits du Mans jusqu'au vin du Médoc, Pierre-Antonier.

0: De quoi impressionner vos collègues ce matin à la pause déjeuner. Tu es, pardon ?
1: Je suis plus Médoc que...
0: Tu es plus Médoc que Circuit du Mans. Oui, bah oui, mais chacun son truc. Hein. Bien. Je valide aussi, moi. 10h26. Allez, la suite de votre mardi matin en musique avec toujours vos plus beaux souvenirs et les Cure. Friday, I'm in love. Juste avant de retrouver notre invité dans un instant, l'humoriste Philippe Fertré.

0: I'm in love, que l'on peut traduire par le vendredi, je suis amoureux. Chanson qui raconte le sentiment d'euphorie lié à la fin de la semaine, ce moment où l'on oublie les contraintes du quotidien pour laisser place au plaisir, à l'amour, à la légèreté et au week-end. Il est 10h30 sur Radio 4. Et justement, ce week-end, vous allez pouvoir rire du côté de Montpazier.
1: C'est samedi à 20h dans la salle des fêtes, effectivement, que Philippe Fertré, l'humoriste que l'on commence à bien connaître dans notre secteur, hein, il était venu nous parler d'un précédent spectacle il y a quelques mois à cette antenne. Eh bien là, il vient présenter toujours au même endroit un nouveau spectacle. Ça s'appelle Blabla Land, au pays des allumés de l'écran plat. Les vrillés des neurones sont rois. Mais alors, de quoi ça parle? On s'en doute un petit peu. Les explications de Philippe Fertré.
2: On devine où peut être ce Blabla Land. On est quand même dans le pays du verbe et du débat permanent, voire de la cacophonie. Et alors, on peut y voir une sorte de pollution extrême, mais aussi on peut y voir une grande vitalité intellectuelle, politique et surtout humoristique. Donc moi, comme je travaille beaucoup, ce qui m'intéresse, c'est les choses de langage, les expressions, les façons de parler des gens. Alors, je fais des spectacles sur cette chose-là.
1: Et alors justement, parce que j'imagine que c'est une critique quand même, non ?
2: Oui, c'est-à-dire qu'il y a toujours un fond de critique. Je dirais que c'est plus un fond de moquerie, si vous voulez, que de critique, parce que l'humour, comme son nom l'indique, c'est pas sérieux. On peut y deviner des choses, des messages ou des leçons. Moi, j'essaie de pas donner de leçons. J'essaie d'être dans une tradition française qui vient lointainement d'Alphonse Allais et de Desproges ou de Vos. Qui est de se moquer de ce que nous sommes, de ce que nous n'arrivons pas à être. Donc, je prends les grands sujets, effectivement, d'actu ou les grands sujets de société et je me moque. Alors, un peu tout le monde. Je pense qu'il faut continuer d'être dans l'idée qu'on peut rire de tout, voilà, et de tout le monde.
1: À l'image des chansonniers, un petit peu aussi, qui font
2: ce
1: genre de
2: choses. Les chansonniers, c'était ça aussi, vous avez raison.
1: Quand vous parlez évidemment d'écran plat avec des vrillés des neurones, vous faites référence à ces plateaux où on parle à longueur de journée, où on débat sur tout et n'importe quoi. Vous avez évoqué la vitalité. C'est vrai que c'est une forme de vitalité, mais est-ce qu'on ne peut pas déplorer l'absence de fond des fois, ou alors qu'on débat sur des hypothèses en permanence?
2: Si, non, vous avez absolument raison, d'autant plus que j'ai un grand visuel sur scène qui illustre cette idée-là, l'addiction aux écrans, notamment au téléphone, et le fait que le monde nous est filtré par les écrans, qu'on lit plus grand-chose d'un petit peu de fond, comme vous dites. Et alors, oui, il y a beaucoup de choses superficielles. Et moi, j'ai tout un sketch sur une télé que je ne nommerai pas là, mais qui est ce que j'appelle une chaîne d'infos sans info, où ça blablate toute la journée avec des experts autoproclamés spécialistes de rien et de tout. Et oui, je parle beaucoup de ça. Donc, ça a quelque chose de ridicule. Et finalement, on continue. Si on veut avoir un regard amusé de tout ça, on regarde
1: mieux.
2: Ça comme du Molière, vous voyez.
1: Oui, comme un spectacle, avec suffisamment de distance pour ne pas être complètement pris et absorbé par le truc. Le pays des compatripotes, des hybridés du bulbe, de la tradicroute dirigée par un président inclusif et peuplé de bavards réchauffés au climat. Voilà ce que vous écrivez.
2: Vous savez, moi, après cette phrase-là, il y a tout mon spectacle dans cette phrase. Donc, effectivement, parce que mon personnage principal, ça commence par un discours politique d'un type qui est en pleine dépression et qui se présente aux élections présidentielles avec un programme, un tantinet farfelu, si vous voulez. Mmh. Et donc, il s'en mêle un peu les crayons. Au lieu de dire mes chers compatriotes, il dit mes chers compatripotes, je sais ce qu'on va faire, on va féminiser le vocabulaire. Désormais, chacun pourra choisir son sexe ou sa sexe. Voilà. Etc, etc. Soit c'est Darwin, soit c'est Darlouze. Soit on converge, soit on diverge. Et comme disaient des proches, diverge, c'est beaucoup. Vous voyez, etc, etc.
1: Je vois. Bon, ça s'appelle Bienvenue à Blabla Land, Philippe Fertré. On pourra vous découvrir et vous applaudir sur scène ce samedi 30 mai. C'est à 20h, c'est dans la salle des fêtes de Montpazier. L'entrée est à combien, Philippe ?
2: Oh, c'est 10 balles, les amis. C'est une participation, hein. c'est pas une entrée. Hein. C'est cadeau, hein. C'est pour qu'on rigole ensemble.
1: Merci beaucoup d'avoir été avec nous, Philippe.
2: C'est moi qui vous remercie. Merci à Radio 4. Radio 4.

0: popcorn salé. C'était Santa sur Radio 4, titre sorti en 2022 déjà, hein. Titre qui a marqué le début de la carrière solo de Santa, connue auparavant comme la chanteuse du groupe Hyphen Hyphen. Popcorn salé utilise une image simple et originale pour parler des relations humaines et des émotions contradictoires. La chanson raconte le besoin d'être aimé malgré les défauts, les blessures et les différences. À travers les paroles sensibles et parfois mélancoliques, Santa évoque cette envie d'authenticité dans un monde où tout semble souvent superficiel. 10h38 sur Radio 4, bienvenue si vous venez tout juste de nous rejoindre ce mardi matin. J'ai quelques rendez-vous à vous proposer pour ce vendredi, avec tout d'abord les Marcheurs des Chemins de Tézac qui vous proposent une nouvelle sortie vendredi matin, c'est à Prats du Périgord. Villeneuve-sur-Lot, l'association Via Nova 47 organise un apéro des langues ce vendredi. Rendez-vous à 18h30 à la bibliothèque où l'association propose des cours d'anglais et d'italien. Et l'association vous invite également à vous intéresser, à vous inscrire pour cette association et cette soirée, également pour préparer la rentrée avec l'association Via Nova 47. On parle cinéma également avec ce vendredi à Castionnès, le cinéma Ciné 4 qui vous propose à partir de 18h30 une séance cinéma d'ailleurs, avec la projection de deux films, Les Fleurs du Manguier et le film Romeria. Un buffet vous sera d'ailleurs offert entre les deux films. C'est l'Assemblée Générale au Cinéma Liberty de Monsompron-Libos, vendredi, dès 18h au cinéma. Une Assemblée Générale qui sera suivie d'une collation. Elle vous sera offerte cette collation, bien sûr. Allez faire un petit tour à l'Assemblée Générale de Monsompron-Libos du Cinéma Liberty. Ce vendredi, c'est à 18h. Enfin, on termine avec vendredi soir du théâtre et la troupe Les Arts des Planches qui vous présente la pièce Un Grand Cri d'Amour. C'est à la Salle du Palais, c'est à Pujol, 10h39, vos plus beaux souvenirs et les grands succès d'aujourd'hui continuent tout au long de la matinée. Restez là, on revient juste après ça.
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Aretha Franklin, c'était Respect. Il est 11h moins le quart en ce mardi 26 mai. Préparez les valises et ouvrez grand vos yeux. La télévision nous invite à un voyage extraordinaire. Des confins de l'Amazonie aux plages de Saint-Tropez, en passant par le camp le plus surveillé de la télé-réalité. Voici votre guide pour une soirée d'évasion absolue. Rendez-vous en terre inconnue sur France 2. C'est le grand retour du magazine d'évasion à 21h10. Pour ce numéro inédit, Laurie Tillman embarque le comédien et humoriste Stéphane De Groot au cœur du Brésil à la rencontre des Waja, un peuple emblématique vivant dans le territoire préservé du Xingu. Tension sur les îles, dans Koh-Lanta sur TF1, on reste dans une ambiance tropicale mais beaucoup moins pacifique avec l'épisode 13. Ce soir, la grande finale se profile à l'horizon, les places sur les poteaux valent de l'or et l'étau se resserre. Entre la fatigue extrême, la faim qui tiraille et les alliances qui menacent d'exploser au prochain conseil, les aventuriers vont devoir jouer serré lors de l'épreuve de confort et d'immunité. Rire, enquête et nostalgie au programme ce soir également. Cap à l'Ouest sur M6, 21h10. Les couples de scènes de ménage s'offrent une escapade inédite en prime. Cap sur la Bretagne. Attendez-vous à des tempêtes culturelles, des crêpes ratées et des répliques bien piquantes face à l'océan. Soleil et gyrophare, ça se passe sur TMC ce soir, 21h25. Prenez la direction de la Côte d'Azur avec un numéro inédit de 90 minutes enquête qui suit les gendarmes de Saint-Tropez. Alors, à ceux de Louis de Funès, non, les vrais gendarmes de Saint-Tropez qui sont en plein rush estival entre milliardaires excentriques et excès en tout genre. L'été est chaud pour les forces de l'ordre de Saint-Tropez. Culture Popcorn ce soir sur Sister, avec cette envie d'action à l'ancienne. Jackie Chang et Chris Tucker font équipe dans le premier volet de Rush Hour, le choc culturel entre un inspecteur de Hong Kong et un flic de police de Los Angeles. Il fait toujours autant d'étincelles. Le film Rush Hour sera suivi d'une salve d'épisodes de Kaamelott à 22h50. C'est sur Sister ce soir. Très bonne soirée télé.

0: soleil bleu, 10h53 sur Radio 4. Belle fin de matinée avec nous. On termine l'heure avec Robbie Williams. Dans un instant, Angel, les infos arrivent à 11h.
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0: Bonjour à tous. 8 départements du nord-ouest de la France en vigilance orange canicule. Ça concerne le Finistère, le Morbihan, la Manche, l'Ille-et-Vilaine, la Loire-Atlantique, la Mayenne, le Maine-et-Loire et la Vendée. Il va encore faire très chaud aujourd'hui. Ces derniers jours, 7 décès sont directement ou indirectement liés aux fortes températures selon le gouvernement, avec au moins 5 noyades et des morts aussi lors de compétitions sportives. Ces fortes chaleurs, justement, elles seront à l'ordre du jour d'une réunion interministérielle. Ce sera jeudi. Le Premier ministre Sébastien Lecornu fera le point sur l'accueil du public, les risques de feux de forêt et l'état des nappes phréatiques. Les acteurs de la filière électrique reçus à l'Elysée par Emmanuel Macron aujourd'hui. Le chef de l'État veut accélérer à l'électrification du pays pour réduire la dépendance aux énergies fossiles et limiter la facture pétrolière. EDF doit aussi annoncer 240 millions d'euros d'investissement pour financer notamment des pompes à chaleur, des bornes de recharge et l'équipement des poids lourds électriques. Le secteur promet 12 000 recrutements et 3 000 apprentis par an. Premier procès public dans le scandale des violences sexuelles du périscolaire à Paris. Un animateur de 36 ans est jugé aujourd'hui pour agression sexuelle sur plusieurs enfants d'une école maternelle du 11e arrondissement de la capitale. Le collectif MeToo École appelle à un rassemblement devant le tribunal en soutien aux familles. À vos stylos, La Poste tente de vous redonner l'envie d'écrire à la main. Elle lance la deuxième édition de sa fête de l'écrit dans 15 bureaux de poste à travers la France, Julie Pierret.
1: Oui, 15 bureaux de poste dans lesquels vous avez des animations, des ateliers d'écriture, des initiations à la calligraphie, des jeux autour de la langue française et des concours de lettres. Et c'est d'ailleurs ça qui est le plus convoité. Vous devez rédiger une lettre adressée à une personne réelle ou imaginaire, proche ou inconnue, dans le cadre du concours Lettre A. Des cartes postales et des timbres spéciaux sont aussi distribués pour encourager les échanges épistolaires. Pour La Poste, l'idée est simple, c'est de remettre en avant l'écriture manuscrite comme lien social et outil de transmission entre les générations, à l'heure où les SMS et les smartphones sont omniprésents.
0: Merci Julie, on retrouve des bureaux de poste participants à Paris, Saint-Etienne, Brest, Montpellier ou encore Toulon. Vous retrouverez tous les bureaux participants sur le site de La Poste. Et puis en tennis, fin du premier tour de Roland-Garros aujourd'hui, sur les courts notamment Moïse Kouamé, Corentin Moutet, Alexandre Muller, Clément Tabur, Elsa Jacquemot, Louise Boisson, Diane Paris et Alice Tubello. Voilà pour l'essentiel de l'actualité. Bonne journée à tous.

0: Tech, le Quintet.
1: Bonjour, bonjour à tous. C'est finalement l'hippodrome de Vincennes qui accueillera le Quintet Plus de ce mardi 26 mai 2026. Disputé donc dans la discipline du trot, il réunira 16 juments âgés de 5 ans n'ayant pas gagné 61 500 €. La distance à parcourir sera de 2 700 mètres et le départ prévu vers 18h25. En tête de notre sélection, l'As Laguna CK, préparée avec le plus grand soin pour cette épreuve, visée déférée des 4 pieds, elle peut l'emporter. Suivi de 8, Loli Star, confiée à Eric Raffin. Elle fera partie logiquement des grands favoris de cette épreuve. Le 5, Lady Ducal, devrait reprendre le cours de ses bonnes performances. L'As Léotine cache sur un parcours qui devrait servir ses intérêts. Et enfin, le 3, Lucky Star Giel, prise en note lors de sa dernière fin de course. Elle complétera notre sélection. Une sélection que vous pouvez retrouver sur ma chaîne YouTube Tom Kazak, les pronostics hippiques avec mes dernières minutes. Donc, notre choix aujourd'hui, premier le 11, Laguna. Naseka. Second le 8, Loli Star. Troisième le 5, Lady Ducal. Quatrième, l'As Léontine Cache. Cinquième, le 3, Lucky Star Giel. Le second choix, le 14, le 4 et le 2. Et à vous la fortune!

0: Freddy Ring, 11h07 sur Radio 4. Dans quelques minutes, nous accueillerons Denis Lefranc dans notre matinale, président de l'association Éclat de Lire. Il donnera le programme du Festival de littérature jeunesse qui se déroulera à Montbazillac vendredi et samedi.
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0: L'aventurier Indochine sur Radio 4, il est 11h14. Denis Lefranc est notre invité ce matin, président de l'association Éclat de Lire.
1: Pour nous parler du festival Drôle Lecteur de Montbazillac, un festival de littérature jeunesse qui est gratuit depuis toujours et qui revient pour la 17e édition. Une 17e édition qui sera ouverte au grand public dès vendredi soir et samedi toute la journée, mais qui propose aussi des journées à destination des scolaires. On parle là quand même de 1000 gamins qui vont être amenés à découvrir la littérature jeunesse du côté du Grand Bergeracois. Les explications de Denis Lefranc.
2: On essaie de réunir peu d'auteurs, mais des auteurs de grande qualité, pour qu'ils puissent effectivement développer pas mal de rencontres auprès des scolaires sur le jeudi vendredi. Et dès le vendredi 18h, on ouvre le salon au public avec des librairies qui auront commandé le livre des auteurs et les auteurs pourront être en dédicace, comme un salon de dédicace un peu classique. On fait également venir, ce qui n'est pas fréquent sur les petits festivals, des éditeurs jeunesse, des éditeurs qui vont donc présenter leur ligne éditoriale un peu particulière.
1: Donc 5 maisons d'édition, 8 auteurs qui seront présents également, 2 librairies avec 2 librairies locales, La Colline aux Livres de Bergerac bien sûr, et Grain de Lire, ça c'est à La Linde, une expo de travaux scolaires, une expo de mariage à Libère autour de l'art enjoué, et puis des événements avec notamment les contes bio, c'est Monsieur Mouche qui va venir donner ce spectacle, ce sera vendredi 18h.
2: Alors 18h sous l'ouverture, le spectacle est à 19h30,
1: D'accord.
2: Donc, il faut venir dès 18h. Effectivement, comme vous l'avez très bien dit, vous avez fait un très très bon résumé de tout ce qui se passe. Tout est gratuit. C'est-à-dire que nous, on souhaite que les familles qui se rendent sur le festival puissent, si elles doivent dépenser de l'argent, le dépenser dans des livres. On essaie de mettre un fil rouge également tout au long du festival chaque année. Donc cette année, on l'a mis sur le thème Pareidolie, qui est un mot un petit peu barbare. On avait voulu jouer avec aussi sur l'affiche. Pareidolie, c'est simplement essayer de libérer son imaginaire en trouvant des formes. Alors souvent, on a l'image des nuages. On va trouver des formes, des objets, des représentations. Et donc là, c'est la surprise, puisque mercredi, nous installerons tous les travaux scolaires autour de Pareidolie, ce qui donnera lieu à cette exposition scolaire dont vous avez parlé avec ce fil conducteur.
1: Votre association Éclat de Lire, elle rayonne sur le Grand Bergeracois, elle organise des animations tout au long de l'année autour de la littérature jeunesse. Il y a des trocs de livres, de l'animation en médiathèque, des résidences d'auteurs, etc. Mais c'est vrai que votre gros temps fort annuel, c'est ce festival de littérature jeunesse qui se passe tous les ans à Montbazillac. Donc je le disais, 17e édition cette année. Comme quoi, vous nous dites, il y a un besoin, ça marche toujours très fort, ces festivals de littérature jeunesse. Comme quoi, les jeunes, les gamins lisent toujours, il y a toujours une appétence quand même pour la lecture, quoi qu'on en pense.
2: Alors, je crois que cette appétence pour la lecture, elle existe. Et nous, on est fiers aussi de montrer, j'ai été effaré et pas étonné, mais effaré par certains chiffres qui ont été publiés il y a quelques mois. Disons que jusqu'à 14 ans, il y avait les 3/4 de la population des jeunes qui croyaient que tous les auteurs étaient morts. C'est-à-dire qu'ils aiment lire, mais ils ne se rendent pas compte que la littérature est vivante et que des auteurs continuent à écrire sur des sujets d'actualité, sur des préoccupations des jeunes, avec un vocabulaire qui évolue. Et nous, c'est ça aussi qu'on essaie de mettre en avant. Voilà, donc sur le vendredi et le samedi aussi. Le samedi, donc même principe de 10h à 18h, le public va à la rencontre des auteurs et illustrateurs présents sur le salon, avec parfois des dédicaces qui peuvent être vraiment intéressantes, puisqu'on distingue les auteurs et les illustrateurs.
1: Oui.
2: Et pas mal de livres, par exemple, vont être écrits par Stéphane Servant, illustrés par Gaïa Wisniewski. Donne deux noms comme ça, un petit peu au hasard, ça me vient à l'esprit. Et donc, on peut avoir une double dédicace. Donc, c'est quand même quelque chose de précieux. Je
1: trouve
2: des souvenirs petits de ces livres que je pouvais avoir et que je gardais précieusement, parce que les auteurs peuvent écrire dans les livres, alors que souvent on interdit aux gens d'écrire dans les livres.
1: Et voilà. Tout au long de la journée, il n'y a pas que des dédicaces et des rencontres avec les auteurs, il y a aussi des ateliers, il y a des animations, c'est assez festif, assez ludique, convivial, de 10h à 18h. Ça se passe donc à la salle des fêtes de Montbazillac. L'entrée, on le rappelle, oui, est totalement gratuite et vous attendez autour de 1000 jeunes. Il y a 39 classes qui feront le déplacement, mais au-delà de ça, il y aura évidemment plus de monde puisque c'est ouvert au grand public ce vendredi soir et ce samedi. Merci beaucoup, Denis Lefranc.
2: Merci à vous. Merci beaucoup.
1: Avec plaisir.

du XXe siècle avec la naissance d'un monstre sacré du cinéma mondial, John Wayne. Né en 1907, avec sa silhouette unique, son chapeau de cow-boy et son regard perçant, il reste l'incarnation absolue du western américain à travers des chefs-d'œuvre comme La chevauchée fantastique ou La prisonnière du désert. On poursuit avec une séquence nostalgique qui va faire sourire les plus grands d'entre nous. C'est l'anniversaire aujourd'hui de Mehdi El Glaoui qui fête ses 70 ans aujourd'hui. Alors vous vous rappelez forcément de lui. Il incarnait le petit Sébastien dans la mythique série télévisée des années 60, Belle et Sébastien, aux côtés de son incroyable chien blanc. Et saviez-vous d'ailleurs que Mehdi a eu un coup de cœur pour le Sud-Ouest? Il vit aujourd'hui à Biarritz, dans les Pyrénées-Atlantiques. On lui souhaite une excellente journée, un bon anniversaire entre deux sessions de surf. Côté musique, on monte le son très fort ce matin pour le sex symbole et roi du riff de guitare, le grand Lenny Kravitz qui fête ses 62 ans. Chanteur, musicien, compositeur et véritable icône de mode, l'interprète de Are You Gonna Go My Way ou Fly Away continue d'enflammer les scènes du monde entier avec une énergie intacte. Bon anniversaire à Lenny Kravitz. Et pour marquer le rythme de ce 26 mai, voici A Ain't Over Till It's Over dans votre matinale. Profitez bien du soleil.

0: théorie du documentaire radio. Ça s'appelle « Ceci n'est pas une archive », un projet mené par la compagnie « Vous êtes ici » autour des archives de Villeréal, notamment autour des anciennes images de Villeréal. Un projet qui a été mené pendant plusieurs semaines donc par la compagnie « Vous êtes ici » avec les élèves du CFA des métiers du cheval, avec les élèves des écoles également de Villeréal. Et je vous propose de découvrir le reportage de présentation de ce projet avant, à partir de demain, retrouver chaque jour une petite chronique sur une des images.
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9: Ceci n'est pas une archive.
10: Ceci n'est pas une archive ?
11: Mais pourquoi ?
12: Mais pourquoi ?
13: Pourquoi ?
14: C'est quoi alors ?
10: C'est un souvenir !
15: C'est de la mémoire !
16: C'est une histoire vécue !
10: C'est une histoire imaginée !
17: C'est du passé,
18: du présent, du futur.
19: C'est du partage.
20: C'est une enquête.
21: C'est une enquête.
10: C'est une aventure.
22: Des rencontres.
23: C'est notre identité.
10: C'est notre village.
24: Ceci n'est pas une archive.
25: Donc moi, je m'appelle Louise Fage et je suis chargée de médiation pour l'association Vous êtes ici à Villeréal. Vous êtes ici, c'est une association qui s'occupe de recevoir des artistes qui sont en processus de création, qui travaillent avec le paysage. C'est-à-dire qu'en proposant des spectacles dehors, on invite les gens à voir un spectacle, mais aussi à voir le paysage, le village, autrement.
26: Je mène en ce moment un projet qui s'appelle « Ceci n'est pas une archive » que j'ai débuté au mois d'octobre et qui terminera par une restitution au mois de juin. J'ai lancé une collecte d'images pour recueillir des photos anciennes du village. Puis j'ai intégré deux classes de l'école primaire de Villeréal, donc la classe de CP et la classe de CM1. Deux classes du CFA des métiers du cheval de Villeréal, une classe de seconde et une classe de CAP.
5: Entrez. Là, c'est la classe de CP.
27: On est les enfants du CFA de Villeréal, les enfants, les ados. On participe aussi avec Louise pour le projet sur les archives. Et on vient pour vous poser des petites questions par rapport à ce que vous avez fait avec Louise. Et voilà.
28: Elle avait ramené des archives pour nous les présenter. On a parlé sur ça. Elle nous a expliqué ce que c'était des archives.
5: Donc je suis Karine Faucard, je suis la directrice de l'école élémentaire et là particulièrement la maîtresse des CP.
29: Donc l'intérêt de ce projet justement c'est le fait de traverser le temps. On amène les enfants à découvrir le temps d'autrefois, donc ça c'est intéressant. Surtout que c'est à travers leur village, quoi. Donc c'est pas à travers des manuels, d'histoire, c'est vraiment leur vécu. Ils connaissent les lieux maintenant, mais qu'est-ce que c'était dans le passé ? Qu'est-ce que ça pourrait devenir dans le futur et s'interroger sur cette traversée dans le temps.
30: Entrez, entrez. Bienvenue, les grands.
31: Je m'appelle Vincent Andrieux et je suis le maître de cette classe où il y a des CE2 et des CM1. Alors, nous avons travaillé à partir de vieilles photos qui ont été prises dans Villeréal, qui mettent en scène des habitants. Et nous avons travaillé avec les enfants là-dessus.
28: On avait écrit comme si on était à la place d'une personne. On a raconté une histoire imaginaire de ce qui serait pu se passer.
32: On a fait des dialogues.
33: Oui, ça m'a plu d'imaginer, d'essayer de comprendre ce qui s'était passé.
34: Moi, ça m'a bien plu parce qu'on inventait, qu'on partageait des idées, que... Ben, tout ça, quoi.
31: Et ensuite, ils sont allés l'enregistrer en l'expliquant au CP, en lisant leur production au CP.
35: On a essayé d'enregistrer les sons pour voir si les casques marchaient aussi, pour après enregistrer les CM1, qu'ils inventaient des histoires.
26: Différentes personnes se sont aussi ajoutées comme partenaires clés. Donc certains habitants et habitantes du village, ceux qui détiennent les archives, les histoires, la mémoire.
36: Je m'appelle Isabelle Taudière,
0: Je suis villeréalaise et je m'intéresse beaucoup à l'histoire de Villeréal. Je m'efforce de collecter des archives. Tout ce que je trouve dans les greniers, les fonds de tiroirs, les sacs qui vont partir à la poubelle. Il y a des centaines de perles qui, des fois, passent inaperçues. Et on va trouver des choses sur lesquelles on va pouvoir enchaîner des recherches. Ma participation au projet archive de Louise se résumerait en fait à une sélection de photographies anciennes. Louise est venue voir ce que j'avais un petit peu en stock et puis elle a choisi. Moi, je lui ai donné bien entendu le contexte des photographies. Donc elle connaissait le contexte, elle savait qui c'était, quand, quoi, comment à peu près. Elle savait aussi d'où ça venait. Les enfants ont fait leur projet fictionnel sur ces photos et moi je suis venue apporter le volet réalité au projet fiction des enfants. Et ensuite, avec Louise, nous allons aussi interviewer des personnes qui sont des gardiennes de mémoire ou des gardiens de mémoire.
1: Et ceux qui étaient sur les photos, ils sont venus ici et ils ont parlé.
33: Les personnes nous ont expliqué ce qu'ils faisaient à cette époque-là, quel âge ils avaient.
2: J'ai beaucoup aimé entendre les choses que nous ont racontées les personnes qui sont sur les photos, parce que j'ai bien aimé connaître si c'était vraiment passé et comment ça s'est passé.
3: Est-ce qu'il y avait des charrettes tirées par des chevaux?
4: Est-ce que tes parents, ils faisaient un peu de tout, par exemple moissonner, faucher
6: Est-ce qu'il y avait autant de fêtes à Villeréal qu'aujourd'hui?
7: Je m'appelle Jean-Paul Épinette. Je suis villeréalais depuis 50 ans à peu près. J'ai fait du journalisme et donc je photographie la vie de Villeréal et même des alentours, et pas uniquement de Villeréal, depuis 40 ans, même plus, 50 ans. Et effectivement, à chaque fois que je sors une photo de l'histoire de Villeréal, enfin de la vie de Villeréal il y a quelques années, les gens réagissent. Donc une archive, c'est quelque chose de vivant. Ça peut paraître une vieille photo au fond d'un tiroir, mais si vous sortez la vieille photo du fond du tiroir et que vous la mettez sous le nez de ceux qui la connaissent, qui l'ont vécu, tout d'un coup, ça fait remonter des tas de choses. Vraiment, c'est énorme. Et donc, si vous le montrez, automatiquement, les gens qui sont en face réagissent. Et quand on fait réagir les gens, on en sort toujours plus intelligent.
8: Du coup, demain, on part avec les CP de l'école primaire de Villeréal retrouver les endroits qu'on a décrits grâce aux photos pour voir si ça a changé et comparer avec ce que c'est devenu aujourd'hui.
9: La rue, la rue, la rue.
11: Alors là, on est où?
12: C'est ici.
13: Le carrefour, le carrefour, le carrefour, le carrefour.
11: Est-ce que vous arrivez à reconnaître le bâtiment?
12: Oui, parce qu'il y a la barrière.
11: Il y a
12: le balcon, il y a le balcon.
11: Donc on reconnaît le balcon, on reconnaît quoi d'autre?
14: Il n'y a plus la grande porte. Ah, il n'y a plus la grande porte, elle a été rétrécie. Ah, mais surtout, il manque une partie du toit, en fait. Ouais.
0: Je pense que le fait de regarder un lieu dans un espace-temps, c'est un reflet de l'âme du lieu, de l'esprit du lieu. Alors, le fait de s'intéresser à cet esprit du lieu en temps X me donne une image du passé qui éclaire le présent. Oui, il y a un éclairage, j'ai presque envie de dire affectif, sur ce lieu. Et du coup, c'est une histoire partagée.
7: C'est-à-dire que le travail sur les archives, je vous l'ai dit, ça permet de comprendre. Mais le moment de la restitution, c'est un moment important. Parce que si ça reste dans un tiroir, ça ne sert à rien. Et la mémoire se perd, d'ailleurs.
25: L'objectif de cette année, c'est de créer une exposition avec les images d'archives qu'on colle sur des images d'aujourd'hui, accompagnées de petits QR codes qu'on peut scanner, et ça mène vers un document sonore. Donc ça fait une exposition à la fois visuelle et sonore, qui mettent en parallèle plusieurs temps et plusieurs visions sur un même paysage ou une même scène.
29: Alors, l'aboutissement, ce sera une production qui sera proposée lors de la fête de l'école, donc en juin.
33: Avec ce que Louise enregistre, on va faire un podcast qui va passer à Radio 4.
25: L'exposition sera aussi visible pendant le festival à Villeréal de cette année, qui aura lieu du 1er au 5 juillet.
7: Quand on fait ce travail, pourquoi c'est comme ça, pourquoi on vit comme ça, pourquoi on travaille sur notre identité, qui on est, pourquoi on est comme ça. Et on a tous besoin de connaître notre histoire.
5: Un documentaire réalisé par les apprentis
10: du CFA de Villeréal.
15: Avec la participation de Louise Fage,
16: Jean-Paul Épinette,
17: Isabelle Taudière,
18: les CP
19: et les CM1
20: de l'école de Villeréal.
26: Vous êtes ici.
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0: L'aventure, c'était Da Silva sur Radio 4, il est 11h53. Midi bientôt, vous retrouverez un nouveau rendez-vous avec l'actualité locale.
1: On va parler météo avec ces températures exceptionnelles pour une fin du mois de mai. Vous entendrez Jean-François Berthoumieux qui nous dit que pour lui, c'est pas tant exceptionnel que ça. Et il faut s'y attendre et s'y préparer parce que ce sera comme ça tous les ans.
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0: Aujourd'hui, mardi 26 mai, nouveau coup d'œil sur l'actualité locale ici en Lot-et-Garonne et en Dordogne. Voici le journal Pierre-Anthony Épinette.
1: Et dans l'actu, bien sûr, cette vague de chaleur qui nous touche tous. Et ce lundi 25 mai, une chaleur exceptionnelle pour la saison, hein, notamment en Lot-et-Garonne ou en Nérac. Le thermomètre a atteint hier à 34,7 degrés, égalant le record départemental pour un mois de mai. Record qui avait été enregistré l'année dernière à Agen. À Agen, justement, où hier il a fait jusqu'à 32,5. Ça bat l'ancien record du 25 mai 2011. Mai 2026 qui pourrait devenir le mois de mai le plus chaud jamais observé depuis 1991 dans le département. Alors que pour le coup, on a eu les 15 premiers jours de mai qui ont été extrêmement frais, et bien pour autant on pourrait avoir une température moyenne supérieure de 1,3 degré au normal de saison. Et depuis octobre 2025, 8 mois consécutifs affichent des températures au-dessus des moyennes saisonnières. Et alors cette vague de chaleur, elle inquiète fortement les agriculteurs, bien sûr, avec des températures proches de 35 degrés. Céréaliers, arboriculteurs redoutent des conséquences inédites sur les cultures, et les spécialistes évoquent des situations de stress pour les plantes, les élevages, la faune sauvage. Les besoins en irrigation augmentent déjà. Selon les agroclimatologues, ces épisodes extrêmes deviennent donc de plus en plus fréquents avec le réchauffement climatique. Pour preuve, on a été placé en vigilance jaune canicule. C'est le cas pour la Dordogne, pour Lot-et-Garonne. Avec Météo France qui nous a placé en vigilance jaune canicule face à cette vague de chaleur exceptionnelle, puisqu'on parle d'atteindre jusqu'à 38 degrés hein, quand même d'ici la fin de la semaine, avec un pic attendu jeudi ou vendredi. Des nuits qui vont rester également très chaudes, avec parfois 20 degrés au thermomètre. Et donc les préfectures qui appellent à la vigilance, à l'hydratation régulière, limitation des efforts physiques et attention particulière aux personnes fragiles. Certaines communes, notamment Pujol, qui a envoyé un communiqué ce matin, appellent à activer des dispositifs de suivi téléphonique pour les habitants les plus vulnérables et appellent à la vigilance entre voisins, bien sûr. Justement, cette météo, on en parle avec Jean-François Berthoumieux, qui est aujourd'hui le président de l'association climatologique de la Moyenne Garonne et qui nous parle de cette situation et de ce qui se passe au-dessus de nos têtes.
2: On a de l'énergie dans l'atmosphère qui ne peut plus partir par rayonnement et qui provoque des phénomènes de convection. À des endroits, ça monte. En ce moment, ça monte sur l'océan. Et cet air qui est monté, il faut bien qu'il descende. Et en ce moment, il descend sur nous. Il comprime de l'air qui, en plus, vient d'Afrique. Et donc, la compression de l'air fait monter de la température à de l'air déjà chaud venant d'Afrique, à travers l'Espagne. Il provoque jusqu'à vendredi, peut-être encore samedi ou lundi, ces températures très élevées. Et derrière, c'est ça que je regardais ce matin dans les modèles, on a de nouveau un flux frais qui arrivera, comme la semaine dernière, sans doute mardi ou mercredi prochain.
1: Ces températures, elles sont, on va dire, précoces de 2 mois. C'est des températures qu'on pourrait avoir à la fin juillet sans que ça choque personne, c'est plutôt normal, mais là, pour le coup, c'est très très élevé pour une fin mai.
2: Non, maintenant, avec le réchauffement climatique, on y est dedans. Il ne faut plus imaginer qu'on a le climat d'il y a 20 ou 30 ans. On a un climat qui est celui que l'on subit aujourd'hui et que l'on sait fabriquer nous-mêmes.
1: Il ne faut pas comparer avec ce qu'on a connu, c'est ça?
2: Non, il faut comparer avec l'année dernière. L'année dernière, c'était début juin qu'on a eu une forte poussée avec plus de 35 degrés. Et puis aujourd'hui, c'est ça. Dans quelques années, dans 10 ans, ça sera en avril. Mais il y aura aussi des descentes froides.
1: Jean-François Berthoumieux, président de l'association climatologique de la Moyenne Garonne. On va poursuivre avec les faits divers dans notre région. D'abord, un homme d'une 60aine d'années blessé hier à Sainte-Bazeille. Il a été projeté par le souffle d'un train sur la ligne Bordeaux-Agen. L'accident s'est produit vers 11h30. L'homme se trouvait à proximité des voies, trop près manifestement du train, puisqu'il a été retrouvé à plusieurs mètres des rails, soufflé donc par le passage du train. Il a été pris en charge par les secours, puis transporté à l'hôpital de Marmande. Son pronostic vital n'était pas engagé. L'automobiliste a percuté hier soir un mur du marché couvert d'Agen, rue Montesquieu. Accident impressionnant qui a provoqué un important trou dans l'édifice. Le conducteur a tout de même réussi à garer son véhicule dans le parking. Les policiers ont ainsi pu relever facilement son immatriculation. L'accès au parking a été sécurisé avant des travaux de réparation qui seront menés dans les prochains jours. Et puis on a appris ce matin que l'église Saint-Pierre des Liens de Mérins sur la commune de Pont-du-Casse a été vandalisée hier après-midi. Du mobilier renversé, des statues et des objets religieux dégradés, tandis qu'une baie vitrée a également été endommagé. À proximité, les gendarmes ont retrouvé plusieurs adolescents en fugue du foyer balade, âgés de 11 à 16 ans. Certains sont aussi soupçonnés d'avoir tenté d'incendier une dépendance du foyer, de voler des scooters et d'avoir agressé des éducateurs. Une enquête a été ouverte pour déterminer leur éventuelle implication dans les dégradations commises dans l'église. Voilà, c'est là-dessus que se referme cette édition. Merci à tous de l'avoir suivi.
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1: Si vous le pouvez, restez à l'ombre cet après-midi, puisque déjà à l'ombre à l'extérieur, il fera 33-34 degrés sur l'ensemble du département, avec des ressentis à l'air ambiant qui seront aux alentours de 35 ou 36. La nuit sera chaude, la matinée de demain également, hein, puisqu'on aura déjà 19 degrés au lever du jour. Et dans l'après-midi, on atteindra comme aujourd'hui des températures entre 33 et 35 degrés à l'ombre. La journée de demain sera en tout point similaire à celle d'aujourd'hui. Jeudi, ce sera pareil, avec des températures une nouvelle fois très très élevées, et des ressentis à l'air ambiant aux alentours de 37 degrés. Même chose pour vendredi, qui seront vraisemblablement jeudi et vendredi les deux journées les plus chaudes de la semaine. À partir de samedi, on pourrait voir quelques petits nuages arriver sur nous et des températures qui logiquement baisseraient un petit peu. 30 degrés à l'ombre et des ressentis autour de 33. Ça devrait donc légèrement baisser avant l'arrivée a priori de nuages dès la matinée de dimanche, de nuages un petit peu plus abondants que ça n'était la veille. Et puis une dégradation possible en début de semaine prochaine.
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1: À Villeréal, décès de Madame Isabelle Bernard, née Moreno, survenue à l'âge de 96 ans. Les obsèques civiles auront lieu mercredi 27 mai au cimetière de Montau à 14h30, suivi de l'inhumation au cimetière de Montau. À Cap-Dreau, décès de Monsieur Jean Maillonnade, dit André, survenu à l'âge de 96 ans. Ses obsèques religieuses seront célébrées mercredi 27 mai en l'église de Cap-Dreau à 10h30. L'inhumation aura lieu au cimetière de Cap-Dreau à 11h30. Monsieur Maillonnade repose au funérarium Paoli de Belvès. À Fumel, décès de Madame Lisette Afonso, survenue à l'âge de 90 ans. Ses obsèques religieuses seront célébrées jeudi 28 mai en l'église Saint-Antoine de Fumel à 14h30. L'inhumation aura lieu au cimetière de Fumel. Les visites sont possibles ce mardi ainsi que mercredi à la maison funéraire Gracia et Fils de Fumel. À Saint-Vite, décès de Madame Marie-Jeanne Ardaillou, dite Jeannette, survenue dans sa 101e année. Ses obsèques religieuses seront célébrées jeudi 28 mai en l'église de Saint-Vite à 10h30, suivie de l'inhumation au cimetière du bourg de Saint-Vite. Les visites sont possibles mercredi de 14h à 18h à la maison funéraire Gracia de Fumel. Il est à noter que la famille ne souhaite pas de fleurs blanches.
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1: Et je vous applaudis.
2: Oh oui.
1: Je vous applaudis parce que vous êtes beau.
2: Ah oui.
1: Vous êtes belle.
2: Ah oui.
1: Vous êtes magnifique.
2: Oh.
1: Je vous aime. Mais je vous aime. Mais je vous aime. À un point.
3: Il n'en fait pas trop quand même.
2: Ah oui,
1: non,
2: oui.
1: J'en fais trop.
4: Mais ça, c'est
1: trop.
4: Bien pour
1: non, c'était trop. C'était... Ouais, ben ouais, non, mais j'étais parti dans,
3: bah oui,
1: le...
3: alors,
1: dans mon lancement
3: bien,
1: que j'écris tous les jours.
2: Mais alors, tu vois, c'était bien parti.
1: Tout ça, et
4: tu disais
1: après...
4: qu'on était beau, tout ça.
1: Oui, je disais.
3: Non, ce qu'il disait avant le début de l'émission, c'est qu'on se chevauchait trop.
2: Là,
3: on partait en sucette.
1: Et quand je dis vous êtes beau, je. Pense à Thierry, allons-y.
4: Ah, tu vois, voilà.
1: Oh, regardez comment je fais des rimes. Oui, bonjour Thierry.
4: Mais bonjour.
1: Comment ça va dans la casa?
4: Super bien.
1: Ça va bien?
4: Oui.
1: Ben, ça va, nickel. On vous retrouvera dans un instant avec peut-être une blagounette, on ne sait pas.
4: Ah, ben, on ne sait pas. Hein.
1: Ce qui est sûr, c'est qu'on retrouvera votre ami.
4: Oui.
1: Le grand sphinx.
4: Oui.
1: Bien, il est là, hein?
4: Ah ben il est, oui. Enfin, il est pas là, mais il sera là.
1: Vous avez un contact direct.
4: On va se contacter.
1: Vous avez son portable, vous avez tout ce qu'il faut.
4: Oui.
1: Le grand sphinx qui nous posera une énigme ou une devinette. Yann Morel est là. Je commence par les garçons. Je suis désolé. Yann Morel, bonjour Yann.
5: Oui. Bonjour.
1: Qu'allez-nous vous faire? Je la refais à l'endroit. Qu'allez-vous nous faire?
5: Ce que vous voulez, Karl.
1: Oh non, écoutez, vous n'aurez pas d'augmentation.
4: Il est gentil.
3: Il est vraiment gentil.
2: Moi, j'ai des suggestions. Pardon.
1: Yann, vous avez quoi pour nous?
5: Je sais pas, mais j'ai un ami en Chine, un correspondant. Je crois qu'on doit l'appeler.
1: Ah,
5: tout à
1: peut-être. Mais dis donc, on a plein d'amis ici.
5: Ah, mais on est blindés d'amis.
1: On est blindés d'amis.
5: Moi, sur ma page Facebook, j'ai au moins 4 amis.
1: Ah, bah, c'est déjà ça. C'est déjà bien.
3: C'est le truc de malade. Faut dire que t'acceptes personne aussi.
1: C'est ça. Jérôme est là. Bonjour, Jérôme.
3: Oui, bonjour.
1: Ça va?
3: De moins en moins bien. Il est là.
1: Écoutez, ça va bien se passer. Ça.
3: Oui.
1: On n'annonce rien pour vous parce qu'on ne sait pas trop avec vous ce qui se passe. Lolotte est là.
6: Oui, coucou.
1: Lolotte, on jouera avec vous.
6: C'est très bien. Jouons alors.
1: Non, pas du tout. Vous aurez une Lolo Web.
6: D'accord.
1: À nous proposer.
6: Très bien.
1: Voilà.
6: Comme vous voulez.
1: Et Virginie Bourdin est là.
6: Oui.
1: Et la machine à café.
6: Eh ben, oui,
1: ça va, Nini?
6: Mais ça va super.
1: Eh ben, c'est nickel. Ce que je vous propose, les amis, c'est de tout de suite consulter les messages de nos auditeurs, c'est-à-dire le répondeur des affreux jours. On y va.
6: Très bonne idée. Massacré.
1: Écoutons.
7: Bonjour. Je vous appelle pour vous dire que je suis sorti.
8: Sébastien.
7: Et que j'ai quand même un petit problème.
8: Sébastien.
7: Je me souviens plus comment je m'appelle.
8: Sébastien, la balade est terminée. Il faut rentrer maintenant.
7: J'ai comme un trou. Et les trous, je sais bien les faire, moi.
8: Sébastien, viens prendre ton traitement.
7: Ah là là, mais comment je peux bien m'appeler?
8: Sébastien, dépêche-toi, entre.
7: Ah, bon,
3: merde.
7: Je vous laisse parce qu'apparemment, on recherche Sébastien.
8: Sébastien, c'est l'heure.
7: Je vais les aider à le trouver. J'espère que je l'ai pas mis dans un trou.
9: Oui, bonjour. Je vous blablabla. Oui, grâce à moi, vous blablabla. Je vous garantis un blablabla sans blablabla. Et contrairement aux autres blablabla, je m'engage à blablabla sans blablabla. Ni tata, ti tata, ta. Votez pour moi. Salut, bonjour, je vous laisse un message pour me faire un peu de promotionner, pour arrondir mes freins de moi. Si vous auriez besoin d'une soutenance en français, n'hésitez point à m'appeler. Je donnerai réponse en fin de vous expérimenter dans cette linguistique que j'eusse connaître sur le bout des doigts. Et pourtant, il y en a qui croient pas que je suis à même de le faire. Hein. Bon, laissons ces détracteurs penser ce qu'ils sachent. J'attends vos nombreux appels. C'est juste pour arrondir mes fins de mois, hein, pour m'acheter un dico.
10: Bonjour. Ouh là là, je vois un bel avenir pour vous, les Jojo. Je vois l'amour, je vois du bonheur, je vois la célébrité. Oh, oh là là là là. Je vois que je raconte pas mal de conneries aussi. Oui, salut, je vous ai essayé. C'est Jean-Pierre Cassette. Je vous appelle parce que je me suis entendu dans la radio. C'est-à-dire que j'ai laissé un message et que tout à coup, j'étais dans ma bagnole sans permis, avec la musique à fond la caisse. Quand tout à coup, j'ai tombé sur l'émission, j'ai entendu les Jojo et moi qui laissais un message. Alors maintenant que j'ai compris comment que ça marche, je me laisse un message pour me dire qu'il faut que j'efface demi-tour chez moi parce que j'ai oublié les sous pour payer les. Alors, je sors à la prochaine station et quand j'entendrai le message, j'irai chez moi. Bon, j'espère que mon message, il ne m'a pas passé en 2055. Hein. Allez, ciao!
1: Eh ben voilà, merci pour vos messages, c'est très gentil. On a les auditeurs qu'on mérite. Ah, oui. On se retrouve dans un instant, les affreux. À tout de suite.
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1: 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Vous, qu'est-ce que c'est qui est tombé?
5: Rien.
1: Quelqu'un a perdu un truc.
4: C'est Vivi qui a perdu son stérilé.
5: Oh non.
1: Alors.
14: Quelqu'un
1: autant vous le dire. Éclaircissons un peu la chose. Nous fêtons quelques anniversaires aujourd'hui.
14: Oui. Aujourd'hui
1: et
14: c'est
1: donc c'est pour ça que vous entendez un chin-chin. Voilà.

0: ben on va tout mettre comme
1: mais
0: ça.
1: Mais ce n'est pas moi, c'est la production. Adressez-vous à la production. Moi, je ne fais rien.
2: C'est pareil, Virginie Bourdin.
1: Yann Morel. Laurence Ruati.
3: Il y a des indices pour tout le monde.
0: Des Yann Morel et des Bourdin, il y en a plein.
3: Enfin, il y a tout le monde.
1: Sauf moi.
3: C'est ça.
1: Personne ne peut me retrouver.
2: C'est le seul qui ne peut pas répondre à la table.
3: Carlito Erso. C'est Carlito Erso.
1: Mais taisez-vous.
3: Carlito Erso, c'est Carlito.
1: Ah, vous, eh, vraiment, je vous prenais pour mes amis. Allons-y, Jérôme, vous avez une question call.
0: Alors, pourquoi les oiseaux volent-ils bas?
1: Est-ce que vous pouvez la refaire?
0: Juste avant un orage.
1: Pourquoi les oiseaux?
0: Les oiseaux, ils volent bas. Et alors, d'ailleurs, on le sent pour le. Comment ça s'appelle le bazar là?
1: On est mal barré.
2: Alors, attends, ils voient bas parce que les bateaux.
0: Voilà. Les hirondelles.
1: Oui.
3: Oui.
0: Quand il fait beau, elles volent haut.
1: Oui.
4: Oui.
0: Et quand il va pas faire beau,
1: elles volent bas.
0: Quand les hirondelles commencent à voler bas,
1: ouais.
0: Et ben, tu peux être sûr que dans pas longtemps, il va y avoir un orage ou un truc comme ça.
1: Ouais. Alors, ça, c'était un truc de mon grand-père.
0: Oui.
1: Qui me disait, regarde, les hirondelles volent bas, il va pleuvoir.
0: Oui,
3: oui.
0: Mais c'est ça.
1: C'est ça. Bah, et ben voilà, parce que c'est un truc de mon grand-père.
2: Ah, est-ce que c'est la même chose que ta gueule, la mer est basse?
0: Ou pas? Il y a un lien de parenté, ils étaient cousins, mais non.
3: Une histoire de sens. De,
1: non, parce qu'elle voit mieux en volant bas, elle voit mieux les asticots.
4: Oui, parce qu'il fait plus sombre.
3: Alors, elles ressentent la pluie qui arrive, tout ça.
1: Pas du tout. Alors,
4: c'est la pression qui les pousse au sol.
0: Réfléchis un peu, Lolotte.
3: Non, mais non, non, merci. Non, merci. Je passe mon tour.
0: Les hirondelles volent haut.
3: Oui.
1: Ok. Oui. Ouais.
0: Il va pas faire beau, elles volent bas.
3: Oui.
1: Ok.
0: Mais ça n'a rien à voir avec ça parce que la pluie, elles vont la prendre à un moment donné ou un autre. Elles rentrent pas chez elles, les hirondelles.
4: Mais peut-être elles tomberont de moins bas avec le poids de la pluie.
3: Elles vont pouvoir se planquer plus facilement pour moi quand elles sont basses.
0: Elles tombent pas. Et puis les hirondelles, en plus, elles se posent pas au sol puisqu'elles pourraient pas redécoller.
1: Mais non, elles se posent sur les fils électriques.
0: Et alors,
1: toujours.
0: En plus, on fait attention aux hirondelles, mais tous les oiseaux volent plus bas.
3: Alors,
1: Virginie, vous avez une idée?
5: Je sais pas si ça peut aider.
1: Oui.
0: Je sais pas, mais si tout par le vélo ou non.
3: Ça dépend de quoi que tu nous dis.
5: Je vis pas très loin de l'océan et en fait, les mouettes. À chaque fois qu'elles viennent dans les terres, moi j'habite à 12 km de l'océan. Ah, voilà. Et à chaque fois qu'elles viennent dans les terres.
1: 26 rue du Général de Gaulle.
5: Non, c'est faux.
0: Pas du tout. 06 12 42.
3: 43 13.
1: Rue de l'océan.
5: Et donc, effectivement, les mouettes, quand elles viennent dans les terres, et c'est parce qu'il va y avoir de l'orage. Et c'est vrai. Ce sont de vraies tempêtes et tout. Alors, elles viennent se protéger dans les terres. Bah, et je suppose que c'est un peu l'idée.
1: Virginie, voilà la question. C'est pourquoi
5: pour se protéger.
0: Et puis en même temps, une mouette qui est au large, à l'océan,
5: oui.
0: Elle voit que le mauvais temps arrive.
5: Oui.
0: Tu te poses où?
5: Oui.
0: À l'océan, donc elle rentre dans les terres, forcément.
3: Est-ce que je peux vous raconter une anecdote qui m'a.
0: Ça parle de mouettes?
1: Vous avez 30 secondes, même pas.
3: Alors, je me dépêche.
1: Il faut aller très vite.
3: J'étais à Paris. Je faisais une résidence à Paris pour un spectacle. Et j'étais chez mon cousin qui habite au 8e étage, très haut.
4: Cousin mouette.
3: À Paris, plein centre de Paris. Ouais. Et là, on avait un peu bu l'apéro. Et je vais dans la cuisine et je vois passer un canard.
4: Ouais. À Paris.
1: C'était un peu l'apéro, vous êtes sûr?
3: Non, mais
1: ouais,
3: je suis sûr. Ouais. Et là, grand moment de
0: solitude. Et juste après, un rhinocéros.
3: Un canard, tu vois, un col vert, tu vois, le truc qu'il y a chez nous dans les campagnes, si tu veux.
4: Oui.
3: Et du coup, j'ai un peu paniqué, j'ose lui dire, mais après un petit peu de temps, je fais écoute, il s'appelle Stéphane, j'ai vu un canard, je suis peut-être pas bien et tout. Et non, t'inquiète pas, il y a des parcs à côté, il y a des canards qui vivent. Et il y avait un orage qui arrivait, je voulais arriver là-dessus. Et donc, du coup, il était en train de se planquer, apparemment.
1: Vous restez avec nous, on se retrouve juste après.
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0: appétit, il est 12h30, tout de suite, les infos.
1: Bonjour à tous, à la une ce midi, les fortes chaleurs en France, le gouvernement pourrait prendre des mesures prochainement. Le procès d'un animateur périscolaire d'une école maternelle s'ouvre aujourd'hui à Paris. Il est jugé pour agression sexuelle sur 8 enfants. Et en tennis, plusieurs Français et Françaises sont engagés sur les courts aujourd'hui à Roland-Garros. Avancez un coup d'œil sur votre après-midi. Du soleil sur l'ensemble de la France aujourd'hui, pas un nuage à l'horizon. On pourrait tout de même avoir quelques coups de tonnerre à la pointe bretonne. Les températures dans le quart nord-ouest sont largement au-dessus de 35 degrés. Sinon, vous avez 27 à Marseille, 29 à Perpignan, 32 à Strasbourg, 33 à Paris, 34 à Lyon, 35 à Bordeaux et jusqu'à 36 à Nantes. Au moins 7 personnes sont mortes avec la vague de chaleur qui traverse la France actuellement, annonce du gouvernement ce matin. 8 départements sont en vigilance orange canicule, le Finistère, le Morbihan, la Manche, l'Ille-et-Vilaine, la Loire-Atlantique, la Mayenne, le Maine-et-Loire et la Vendée. Le gouvernement pourrait prendre des mesures dans les prochaines heures, dans les prochains jours, Julie Pierret.
2: Oui, à commencer par une réunion interministérielle qui doit se tenir jeudi autour du Premier ministre pour adapter la réponse de l'État au programme. La gestion des écoles, des hôpitaux, des transports, mais aussi les risques d'incendie et les tensions sur l'eau. Le ministre de l'Éducation nationale n'exclut déjà pas des fermetures ponctuelles d'écoles si les températures deviennent trop élevées dans certains établissements. Des consignes ont été envoyées tout à l'heure au chef d'établissement. Hydratation renforcée, limitation des activités physiques et aération des salles de classe. Pour l'instant, aucun report des épreuves du brevet ou du bac n'est envisagé. On s'adapte aussi au ministère des Sports avec la possibilité d'annuler ou de reporter certaines compétitions, et ça si les conditions deviennent beaucoup trop dangereuses.
1: Merci Julie. Et le gouvernement renforce les messages de prévention. Il appelle à éviter les efforts aux heures les plus chaudes, à surveiller les personnes âgées et les enfants et à rester prudent lors des baignades. Les acteurs de la filière électrique reçus à l'Elysée par Emmanuel Macron aujourd'hui. Le chef de l'État veut accélérer l'électrification du pays pour réduire la dépendance aux énergies fossiles et limiter la facture pétrolière. EDF doit aussi annoncer 240 millions d'euros d'investissement pour financer notamment des pompes à chaleur, des bornes de recharge et l'équipement des poids lourds électriques. Le procès d'un animateur périscolaire d'une école maternelle s'ouvre aujourd'hui à Paris. Il est jugé pour agression sexuelle sur 8 enfants de 3 à 5 ans, mais aussi pour des faits visant 2 collègues. L'affaire a éclaté il y a un an après les témoignages de plusieurs élèves. Les familles dénoncent aussi des défaillances dans le traitement d'un premier signalement effectué dès septembre 2024. Un accident s'est produit ce matin dans le nord de la Belgique. Un car scolaire a été percuté par un train. Le choc a fait plusieurs victimes, selon le ministre de l'Intérieur. Les secours sont toujours mobilisés sur place et aucun bilan précis n'a encore été communiqué par les autorités. Un tiers des motards reconnaissent dépasser les limitations de vitesse, c'est ce que révèle un baromètre. Chez les 18-24 ans, ils sont même 44% à admettre rouler trop vite. Mylène Debac avec Julie Pierret.
2: Fabio est étudiant, il est en moto, il dépasse souvent les limitations de vitesse.
3: Ouais, moi je sais qu'en moto j'ai du mal à respecter une limitation de vitesse beaucoup plus qu'en voiture. Il y a des jours où j'ai besoin de cette petite adrénaline, ce petit truc-là où on roule un peu vite en moto. Je roule facile 30 km au-dessus des limitations en moyenne.
2: Il recherche des sensations fortes, pourtant 8 motards sur 10 pensent qu'ils sont plus exposés aux accidents que les automobilistes. C'est le cas de ce conducteur de 56 ans.
4: Ce qui me pousse à être prudent, c'est le poids de ma machine. Le cross-tour, il fait 274 kg. Donc en cas de chute, ça ne pardonne pas. Quoi. On peut se faire amputer d'une jambe si on devait chuter que la moto devait tomber sur la jambe. Au mois d'octobre dernier, j'ai bêtement accéléré et ça m'a valu une suspension de permis de 6 mois. Je me suis fait prendre à 96, retenue 91, sur une portion limitée à 50. Quoi. On se surestime parfois, on se pense vertueux et en fait, on peut ne pas l'être.
2: Des comportements qui inquiètent les professionnels de la sécurité routière alors que la vitesse reste la première cause d'accidents mortels sur les routes en France.
1: Et attention aux amendes, si vous ne respectez pas les règles, 68 euros et 1 point en moins sur un dépassement de moins de 20 km/h, ça peut monter jusqu'à 1500 euros, 6 points en moins et une suspension du permis en cas de gros dépassement. En tennis, suite du premier tour de Roland-Garros aujourd'hui, à suivre sur les courts, Alexandre Muller, Clément Tabur côté français ou encore Elsa Jacquemot, Loïs Boisson et Alice Tubello. Hier, Gaël Monfils a fait ses adieux au tournoi parisien, il a été battu en 5-7 par Hugo Gaston. Piston. Il prendra sa retraite à la fin de la saison. Autre résultat, hier, Hugo Humbert a battu Adrian Manarino et sera opposé à un autre Français au deuxième tour, Quentin Alice. Qualification également d'Arthur Hinderknecht et de Lucas Van Aché. C'est la fin de votre journal. Passez une belle journée.

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1: C'est le moment de se marrer et de réfléchir un petit peu avec Jérôme qui nous a posé cette question colle.
2: Et je félicite Laurence qui nous a fait vachement avancer sur la
1: question. Non, c'était il y a longtemps.
3: Avec
1: Thierry,
3: plaisir.
1: Thierry,
4: est-ce
1: Thierry.
4: Que ça aurait un rapport avec la pression
1: Attendez, Thierry.
4: Oui.
1: On va dire à Jérôme de reposer la question.
4: Ah ben oui, reposer la question.
2: Alors pourquoi les oiseaux volent-ils bas juste avant un orage? Alors bien sûr, ça a à faire avec la pression atmosphérique, mais pourquoi?
4: Ben parce que l'air est plus lourd, donc ça les pousse en bas.
1: Ah, c'est pas bête.
3: Et ça pourrait, tu sais, l'humidité, ça pourrait les empêcher de voler haut. Ben oui. Attends, c'est pas con.
5: Parce qu'en même temps, c'est vrai que tu sais, il y a les trucs, des fois, il y a des oiseaux qui utilisent des courants ascendants, pour monter ou pour stationner ou pour des trucs comme ça. Et donc là, peut-être qu'il y en a moins, une sorte de dépression.
2: Alors, c'est un rapport avec la pression atmosphérique, mais pas pour les oiseaux.
4: Avec les courants.
5: Ah, c'est dommage.
3: Merci.
1: Ça n'a rien à voir avec la météo.
2: Ça a à voir avec la météo, puisque c'est la pression atmosphérique.
1: Oui, mais je n'étais pas là.
2: Les oiseaux, il y a rien qui les empêcherait de voler plus haut.
5: Fais comme l'oiseau.
1: Qui a la suite?
6: Sa purée d'eau fraîche, un oiseau. Déjà de chasse et de pêche, un oiseau.
1: Ok, j'aurais jamais dû dire ça.
6: Et rien ne l'empêche, l'oiseau.
3: Attention!
6: D'aller plus haut.
1: Sauf que là, il va plus bas.
2: Oui.
1: Ok, merci.
5: Non, c'est ma faute. Je suis désolé.
1: Ouais, non, mais
5: c'est
1: ma faute. Yann Morel, vous êtes viré.
5: Ça tombe bien, il faut que j'aille faire pipi.
2: Donc,
3: ils le sentent tout bêtement.
1: Oh, qu'est-ce que tu nous embêtes avec ta question là.
2: Ils y vont pour une bonne raison.
1: Ah oui.
3: Mais se protéger. Attends, manger.
1: Calmez-vous.
3: Humidité. Les vers sortent de terre et effectivement, c'est pour manger les vers.
1: C'est ce que j'ai pensé.
2: Pas une question de vers, mais il y a l'idée.
3: Les graines.
2: Il y a de l'idée, c'est pour manger.
3: C'est pour manger tous les parasites qui vont au sol, les petits animaux.
2: Mais non, mais les hirondelles, elles mangent pas les vers.
3: Non, mais
2: une hirondelle ne peut pas se poser.
3: Non, mais les hirondelles, elles mangent ce qu'il y a dans les arbres.
7: Les insectes.
3: J'ai un très très grand arbre chez moi. J'ai des hirondelles qui passent et qui viennent.
2: En plus des canards, alors.
3: Non, les canards, c'était chez mon cousin à Paris, les canards, ça n'a rien à voir. Et qui viennent, tu vois, grignoter tous les petits insectes qui sont sur les arbres très hauts.
2: En temps normal aussi.
3: Chez moi. Oui, oh, ça va, hein. C'est pas la peine de le prendre comme ça, ok?
2: Donc ça n'a rien à voir
3: avec les insectes. Je dis ce que je peux. Hein. Les insectes. J'essaye.
1: Donc en tout cas, ça a un rapport avec les insectes.
2: Ça a un rapport avec les insectes.
1: Par rapport à la température.
2: Alors voilà, c'est-à-dire que la pression atmosphérique empêche les insectes de voler haut.
3: D'accord.
1: Ah, oui.
2: Donc les oiseaux, ils ne sont pas cons. Donc ils baissent leur altitude pour pouvoir manger, en fait.
1: D'accord.
2: Donc ça, c'est pas parce qu'il va faire orage c'est pas parce qu'il va faire orage qu'ils volent plus bas, mais pour manger plus, en fait.
3: D'accord. Tout ça pour ça, quoi.
2: Oui.
1: Ouais, mais on a appris un truc, Lolotte.
3: Non, je suis ravie.
1: Vous le saviez.
3: Non, je ne savais pas, merci.
1: On vous applaudit, Jérôme.
2: Les hirondelles volent pas plus bas pour t'avertir qu'il va y avoir un orage, tu vois. Elle a rien à cirer,
4: Jérôme, c'est très, très intéressant.
3: Elles volent plus bas pour manger plus qu'elles ne peuvent.
1: Merci, Jérôme. C'était vraiment chouette.
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1: Eh oui, ça arrive un peu comme ça, on ne sait pas quand ça tombe, et ça tombe maintenant. Titi, vous avez une blagounette à nous raconter? Vous avez bossé comme un fou, on vous écoute.
4: Je termine juste.
1: Oui, écoutez...
3: De bosser.
1: Vous terminez quoi?
4: De bosser.
1: Ah oui.
2: Sans bien, non,
1: quel travail. C'est un travail de fou, quoi.
4: Ah, mais c'est ça.
1: Ok, alors on vous écoute.
4: Dans ces deux copains qui se retrouvent dans la rue après des années sans s'être vus.
3: Bon.
4: Et il y a un qui dit « Salut, comment vas-tu qu'est-ce que... »
3: C'est des Alexandres. Attends, ça fait longtemps qu'ils ne se sont pas vus. Salut, comment vas-tu?
1: Salut, comment vas-tu?
4: Il y a tout qui rime, donc je vais essayer de changer. Et qu'est-ce que tu fais dans la vie?
3: Et dans ma vie, que fais-tu?
4: Bon, il n'a pas dit que fais-tu.
3: J'en étais
4: sûr.
3: Oui.
4: Et il dit je suis diffuseur urbain géographique en médias sur papier.
3: Attends, ça c'est original. Attends, excuse-moi, mais ça c'est original.
1: Ouais.
3: Je suis. Pas, tout le monde fait pas ça, quoi.
4: Ouais. Je suis diffuseur urbain géographique en médias sur papier. Et l'autre, il le regarde, il fait bon, en gros, tu livres les journaux. Il fait c'est ça, mais j'arrivais plus à me rappeler.
3: On la prend.
1: On la valide.
3: On la valide.
1: Merci, Titi.
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1: Vous êtes dans les affreux Jojo, vous pouvez nous retrouver sur Facebook avec sur Facebook avec cette page les affreux Jojo, on accepte tout le monde, vraiment.
2: Oui,
1: on est vraiment super open, et même vous pouvez laisser des petites blagounettes et on sera le plaisir d'en raconter. Lolotte,
2: même que on adore quand vous laissez des blagounettes.
1: Mais carrément.
2: Et comme ça on les raconte et on adore ça, donc allez-y plein pot,
1: laissez vos blagounettes et peut-être qu'on en sortira une ou deux avant la fin de peut-être qu'on la racontera. Peut-être. Oh, mais Virginie, vous êtes là ?
3: Mais oui !
1: Ah,
3: coucou.
1: Mais je ne vous avais pas vu, il vous faut un jingle à vous aussi.
3: Oh oui.
1: Oh, bah allons-y alors.
3: Au revoir.
4: Virginie Bourdin, Virginie Bourdin.
3: C'est qui ?
4: Virginie Bourdin, c'est Lolotte.
1: Ah, c'est le remix.
2: Non, mais tout ça pour balancer aux impôts.
5: C'est qui a fait ça ?
6: C'est pas moi.
2: C'était
6: toi,
2: Yann
6: en fait.
2: Morel.
5: J'ai cru que c'était Carlito, je l'ai frappé.
1: C'est le moment de retrouver Virginie avec la machine à café. Est-ce que
5: non,
1: deux jingles, ça fait trop quand même.
5: C'est trop
6: pour la production.
1: Ou alors on le fait.
2: Allez, on le fait.
1: Ou alors non, on le crée.
5: Pensez à mon égo là.
1: D'accord.
5: Non.
1: Alors moi je fais couleur, toi tu fais café, toi tu fais que j'aime ta couleur café. Ok, c'est parti.
2: Vas-y.
1: Allez, couleur
3: café
6: que j'aime ta
7: couleur
6: café.
1: Voilà, super.
2: Eh bien, au moins celui-là, faut le garder. Hein, celui-là.
5: Alors celui-là, faut pas le garder, mais au moins celui-là, il aura pas été salopé, quoi.
1: Voilà, exactement.
5: Bon,
1: Virginie, on parle de quoi ?
5: De propagande.
1: Oh là là.
2: Et ça dénonce. Là, on balance.
1: Raymond de la Rue n'est pas là.
5: Mais non. Alors, avant que la télévision n'arrive dans
7: Cramez les bourgeois.
5: Au feu les pompiers.
1: Chut,
5: non, mais ça peut être des trucs intéressants.
1: Un peu de silence.
5: Voilà.
1: Ouais.
5: Oui. Alors, avant que la télévision n'arrive dans les foyers, il était quand même difficile pour les industriels de faire des campagnes publicitaires d'envergure.
1: Ah oui, c'est compliqué.
5: Mais oui.
1: Et il n'y a pas de télé.
5: Donc, il y a eu un homme qui s'appelait William Wigley. Ok.
7: Oui, tout à fait.
2: Il a joué
1: Wigley.
2: Dans Harry Potter, lui, non ?
5: Oui, il est.
1: Wigley, comment vous l'écrivez ?
5: Oui, il vaut mieux que je vous l'épelle.
7: Wigley.
2: On va l'appeler Will.
5: Alors, oui.
1: Ouais.
5: Alors, Will était créateur en fait des chewing-gums du même nom.
7: Ah. Oui, il est Wigley.
5: Et oui, exactement.
7: Et non, parce qu'il y avait Jean-François Hollywood aussi.
5: Oui.
7: Mais c'est après.
5: Mais c'était après.
7: Et il y avait Bernard Malabar. Alors, Bernard Malabar, il est venu longtemps après lui aussi.
2: Et il y avait Joe Fridan.
5: Mais
7: Kelly Bernardo Stimon.
1: Ouais.
5: Et ben voilà.
1: Et Kelly Fresh.
5: Et ben
1: alors
5: donc, tout me pouvait.
1: Alors Willy, comment il s'appelait? Willy.
7: Et Jean-Luc Carambar, lui il a pas voulu, il a raté son chingou.
1: Jean-Luc Carambar.
7: J'ai fait chingou mon caramel.
5: Mais non, mais arrêtez.
7: Il dit mais ça colle aux dents.
5: Mais oui.
7: C'est pas un chingou.
2: Ça fait pas de bulles.
1: Non, et
5: tout ça c'était
1: vous êtes vraiment pas. Vous êtes vraiment pas gentil.
7: Non.
1: Poursuivez.
5: Ça c'est vrai. Tout ça c'était vraiment beaucoup plus tard et c'était plus facile de faire de la propagande. Vous voyez?
6: Ah oui, c'est ça.
5: Remettez-vous les idées en tête.
1: Oui, remettez-moi.
6: Bon, alors donc, y a
1: remettez-nous.
2: Remettons-nous.
5: Alors,
2: On se remet, Jérôme.
7: Ah, du mal.
5: On est en 1915.
1: Ouais, j'avais match.
7: Ah, mais ça change tout.
1: J'avais match.
5: Oui, en 1915, il y a encore des diligences.
1: Des diligences ?
5: Mais oui.
1: Ah oui.
6: Ah oui, c'était bien.
1: Avec des crottes de cheval. Savez-vous pourquoi il y avait autant de caca devant les salles de spectacle ?
7: Oui.
1: Oui, vous le savez.
5: C'était pour porter chance.
1: Exactement.
2: C'était très bon signe.
7: Non, alors attendez, mettez pas tout l'inverse.
5: Alors en fait, c'est l'inverse.
7: Pourquoi on disait merde aux gens qui allaient faire du spectacle ?
1: Oui.
7: Et en fait, c'était pour qu'il y ait plein de caca de chevaux.
1: Plus il y avait de chevaux.
7: Plus il y avait de caca, plus il y avait du monde. Plus il y avait du monde, plus
1: il y avait de chevaux, plus il y avait de caca, plus il y avait de caca, plus il y avait de monde.
5: Et ben
7: voilà. Il n'a rien à voir avec les carambars.
5: Mais ça ne nous apprend rien du tout sur Will.
2: Revenons sur Will.
1: Oui,
2: notre ami
1: Willou.
2: Alors, Willou.
5: Ok, il fait des chewing-gums. Et là,
1: il fait les quoi ? Les chewing-gums.
2: Les chewing-gums Hollywood.
7: Les chewing-gums.
5: C'est pas facile.
1: Il vous reste 10 secondes.
7: Sans déconner, le mec a écrit chewing-gum.
5: Oui, pardon, je suis d'accord avec Jérôme.
1: Oui.
5: C'est bizarre.
1: C'est pas monsieur Schwing.
7: C'est S-C-H-W.
1: C'est comme les Schtroumpfs, quoi. C'est trop dur.
2: Je pense.
5: 1915.
2: Attendez, je pense que ce sont des dyslexiques qui ont voulu prendre une revanche.
1: Ah oui.
2: Je suis sûr.
1: D'accord. Virginie, il vous reste 3 secondes.
7: Alors oui.
5: On est content. Mais à tout à l'heure.
1: Allez, à tout de suite. On se retrouve dans un instant.

0: Bonjour à tous. À la une de l'actualité, au moins 7 personnes sont mortes avec la vague de chaleur qui traverse la France. Annonce du gouvernement ce matin, 8 départements sont en vigilance orange canicule. Le Finistère, le Morbihan, la Manche, l'Ille-et-Vilaine, la Loire-Atlantique, la Mayenne, le Maine-et-Loire et la Vendée. Le gouvernement pourrait prendre des mesures dans les prochaines heures, dans les prochains jours, Julie Pierret.
1: Oui, à commencer par une réunion interministérielle qui doit se tenir jeudi autour du Premier ministre pour adapter la réponse de l'État. Au programme, la gestion des écoles, des hôpitaux, des transports, mais aussi les risques d'incendie et les tensions sur l'eau. Le ministre de l'Éducation nationale n'exclut déjà pas des fermetures ponctuelles d'écoles si les températures deviennent trop élevées dans certains établissements. Des consignes ont été envoyées tout à l'heure au chef d'établissement. Hydratation renforcée, limitation des activités physiques et aération des salles de classe. Pour l'instant, aucun report des épreuves du brevet ou du bac n'est envisagé. On s'adapte aussi au ministère des Sports avec la possibilité d'annuler ou de reporter certaines compétitions. Et ça, si les conditions deviennent beaucoup trop dangereuses.
0: Merci Julie. Et le gouvernement renforce les messages de prévention. Il appelle à éviter les efforts aux heures les plus chaudes, à surveiller les personnes âgées et les enfants et à rester prudent lors des baignades. Les acteurs de la filière électrique reçus à l'Elysée par Emmanuel Macron aujourd'hui. Le chef de l'État veut accélérer l'électrification du pays pour réduire la dépendance aux énergies fossiles et limiter la facture pétrolière. EDF doit aussi annoncé 240 millions d'euros d'investissement pour financer notamment des pompes à chaleur, des bornes de recharge et l'équipement des poids lourds électriques. Le procès d'un animateur périscolaire d'une école maternelle s'ouvre aujourd'hui à Paris. Il est jugé pour agression sexuelle sur 8 enfants de 3 à 5 ans, mais aussi pour des faits visant 2 collègues. L'affaire a éclaté il y a un an après les témoignages de plusieurs élèves. Les familles dénoncent aussi des défaillances dans le traitement d'un premier signalement effectué dès septembre 2024. Un accident s'est produit ce matin dans le nord de la Belgique. Un car scolaire a été percuté par un train. Le choc a fait plusieurs victimes, selon le ministre de l'Intérieur. Les secours sont toujours mobilisés sur place et aucun bilan précis n'a encore été communiqué par les autorités. Et en tennis, la suite et la fin du premier tour aujourd'hui à Roland-Garros. À suivre côté français, Moïse Kouamé, Corentin Moutet, Alexandre Muller, Clément Tabur ou encore Loïs Boisson et Alice Tubello. Voilà pour l'essentiel de l'actualité. Belle journée à tous. 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

Soul Music, c'est l'occasion d'écouter sur Radio 4 les grands succès de la musique noire de l'âme apparue à la fin des années 50. Aujourd'hui, on va écouter Al Green, un révérend venant de l'Arkansas qui, en 1972, enregistrait ce Let's Stay Together.

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1: On commence les annonces avec la rubrique d'hiver. À vendre du bois de chauffage de chêne et de châtaignier coupé en 1 mètre ou en 50. On vend une remorque de voiture 500 kg marque Trigano d'1 mètre 55 par 1 mètre avec roue de secours 400 euros. Et à vendre également 6 chaises de salle à manger en simili-cuir. Dans la rubrique agriculture, à vendre du foin en botte ronde de 2025 en grande quantité avec possibilité de livraison. On vend une herse rotative de 4 mètres, une herse rotative de 3 mètres avec rouleau paquer et possibilité de relevage hydraulique. À vendre un hangar métallique d'environ 1500 mètres carrés démonté, 5500 euros. Un éleveur cherche entre 10 et 15 hectares de luzerne sur pied sur le secteur de Villeréal ou de Montflanquin. Et on cherche de la paille de blé en gros. Grosse botte carrée. Dans la rubrique véhicule, à vendre un scooter ride pour pièces. Les animaux ont donné 2 chattes Isabelle sevrées âgées de 8 semaines et on donne 3 chatons. On termine avec les emplois. On cherche une femme de ménage sur Fumel et l'entreprise Boudet Patrick, avec 20 ans d'expérience, propose ses services de rénovation de toitures et gouttières, remaniage ainsi que le nettoyage de toitures sans javel et démoussage dans les secteurs de la Gironde, du Lot-et-Garonne et de la Dordogne.
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1: Soyez les bienvenus si vous venez d'arriver dans les affreux Jojo. On était il y a quelques instants avec Virginie et sa chronique La Machine à Café. On parlait de chewing-gum.
2: Oui.
1: Et de ce monsieur Will Wiggly.
3: Alors,
1: comment il s'appelait? Will Wiggly.
2: William Wiggly. Oui. Il aurait pu tourner dans Harry Potter. Voilà.
1: Voilà.
2: Juste pour résumer. Ok. Ça se passe en 1915.
1: Oui.
2: Bien.
1: Ouais. D'accord.
2: Donc, il n'y a aucun moyen de propagande à l'époque,
1: non.
2: En réalité.
4: Il n'y a pas la télé.
2: Et non, il n'y a pas la télé, notamment. Et donc, Will décide de faire quelque chose d'un petit peu extravagant pour l'époque, pour faire connaître ses chewing-gums.
1: Eh bien, dites-nous.
2: Eh bien, oui, je vais vous dire, évidemment.
5: Eh bien, un avion avec une banderole.
2: Ah, mais non.
5: Évidemment.
2: Il décide d'envoyer un paquet de ses produits à chaque Américain inscrit dans l'annuaire téléphonique.
3: Oh non, de non.
5: Il avait un petit budget, quand même, ce garçon.
2: Eh oui, quand même, l'air de rien. Et alors, plus tard... Parce que ça a quand même bien marché le premier coup. Il s'est dit, attends, je vais continuer. Il a envoyé pour l'anniversaire des 2 ans de chaque enfant américain 2 paquets de chewing-gum.
1: Ah.
2: Voilà, voilà.
4: Oui, et alors bien, parce que c'est, à l'époque, il n'y avait pas la télé, il n'y a pas la radio. Il y avait la radio, mais
1: il n'y avait que les dentistes qui étaient quand même.
4: Il a inventé l'échantillon, quoi, en fait.
6: Ouais. Et attention, on rappelle qu'il ne faut pas donner des chewing-gums à un enfant de 2 ans, bien
1: mais
6: évidemment.
1: Non. Mais évidemment.
2: Et non, oui. Parce que. Ouais.
4: De la drogue, oui, mais pas du
1: surtout pas.
2: On ne peut pas tout donner.
3: C'était quoi ces chewing-gums?
2: Pardon?
3: Les Wiggly.
4: Les Wiggly.
2: Les Wiggly.
1: Les Wiggly. Mais ça existe encore.
4: Oui.
1: Oui, oui.
6: Ça existe encore.
1: Oui, oui, bien sûr. Bien sûr. J'en ai plein mon placard, ouais.
4: Aux États-Unis.
5: Et j'entends mon enfant depuis qu'ils ont 2 ans.
1: Bien sûr, dès qu'ils sont nés, dans le bébé.
3: À 2 ans.
1: Merci Virginie.
2: Avec plaisir.
1: À très vite. Attention les amis, réfléchissez. Écoutez.
7: Le grand sphinx.
1: Oh, merde.
7: Le grand sphinx.
1: C'est pas possible.
8: À la voix de merde.
1: Eh oui, c'est le moment de retrouver le grand sphinx. C'est parce que Titi, Thierry Alonso, est parti. On l'a entendu un peu, il a fait « Oh merde, faut que j'aille le chercher !» Et donc, où est-ce qu'il est? Où est-ce qu'il est?
9: Grand sphinx, il est chez nous, il est chez nous.
10: Me voilà.
1: On a eu peur.
10: Oui, la connexion n'était pas bonne ce soir.
1: Toujours pas. Ok, grand sphinx, comment allez-vous d'abord?
10: Mais je vais très très bien.
1: Bon.
10: Maintenant que je suis là avec vous, ça me fait plaisir.
1: Vous sortez tout droit de votre pyramide.
10: Oui,
1: elle vous a dérangé quelques minutes.
10: Je suis sous le grand sphinx.
1: Oui, enfin...
5: Non, on ne veut pas tout savoir.
1: Oh là là, vous êtes à côté de la pyramide sous le grand sphinx.
11: Eh ben, moi aussi.

0: Mais c'est parce qu'il nous voit. Il est là ou là, là, je suis avec
1: lui. Il a passé un bon moment.
0: Ben oui.
2: Oui, ça me fait sortir un peu de chez moi.
0: Ben oui, oui, oui.
3: Allez-y, grand sphinx, on vous écoute.
2: Alors, qu'est-ce qui est pire qu'une girafe avec un torticolis?
0: Qu'est-ce qui est pire qu'une girafe?
3: Oh, il y a plein de trucs, hein.
0: Est-ce que je peux répéter, s'il vous plaît?
2: Oui, il y a une réponse.
0: Qu'est-ce qui est pire qu'une girafe avec un torticolis?
1: Il y a un éléphant avec un rhume.
2: Non.
1: Ouais. Il y a une épine dans le pied, c'est chiant aussi.
4: Une girafe avec deux torticolis.
1: Par exemple.
0: Non. Ouais.
4: Ah, deux girafes qui se partagent un torticolis.
5: Sert pas avec une chaude pisse.
1: Un crocodile avec une rage de dents.
0: Mais tu me l'as volé. Tu me l'as volé, je te jure. Oh là là, je suis dégoûté.
3: Grand Sphinx,
2: Grand
3: Sphinx, s'il vous plaît, est-ce que vous pouvez nous aiguiller? Parce que là, je pense qu'on peut partir très très loin.
1: Un singe avec le vertige.
3: Voilà, vous voyez, par exemple.
0: Oui.
1: C'est ça?
2: Oui, vous vous rapprochez, mais non, ce n'est pas ça.
0: Ah, on se rapproche.
1: Un hippocampe avec, avec une fêlure à l'orteil gauche, par exemple.
2: Non, pas oui, l'orteil.
5: On peut aller très loin. Qui a les couilles qui grattent.
1: Voilà. Et voilà. Et voilà.
4: Un zèbre derrière les barreaux. Il disparaît.
0: C'est bon, ça.
3: Alors, est-ce qu'on est bon, grand sphinx?
1: Un rossignol avec une perte de voix.
2: J'adore vos réponses, franchement.
5: Un requin marteau qui a plus de clous.
0: Eh ben, c'est fini, c'est fini, grand sphinx. Dites-nous, c'était quoi?
3: Dites-nous, vous êtes obligé de nous dire.
2: C'était bien évidemment né à mille pattes avec des ampoules.
0: Ah,
3: on était pas mal.
0: Et on tournait autour. Merci, grand sphinx.
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2: Samedi 30 mai après-midi, la ville de Villeneuve-sur-Lot invite les habitants à prendre part à la marche de la mémoire. Ce rendez-vous, qui s'inscrit dans le cadre des saisons de la mémoire, est proposé pour ne pas oublier les victimes d'un événement tragique survenu sur notre territoire durant la Seconde Guerre mondiale. On écoute à ce sujet Laurence Mandil-Picot, adjointe au maire en charge de la culture et de la mémoire.
3: C'est la troisième édition que nous proposons cette marche. Elle s'inscrit dans le cadre des saisons de la mémoire et elle est destinée à rendre hommage aux 1200 prisonniers d'Eis qui ont été déportés le 30 mai 1944 de la gare de Peine d'Agenais au camp de concentration de Dachau. Donc cette marche a pour but de retracer le parcours qu'ont fait ces 1200 prisonniers de la prison d'Eis à la gare de Peine d'Agenais avant de prendre les différents convois pour Dachau. Donc nous vous donnons rendez-vous ce 30 mai à 14h au mur des résistants fusillés de la prison d'Eis et le pays d'arrêt d'histoire nous

0: situera le contexte historique dans lequel s'inscrit cette marche.
1: L'arrivée à la gare de Pendagenêt est prévue vers 17h30 et, nouveauté de cette troisième édition, une lecture spectacle sera proposée à 18h par la compagnie Us et Coutume, Conversation avec Marceline. Le détail avec Laurence Mandil-Picot.
0: Devant le wagon du souvenir, Conversation avec Marceline, proposée en partenariat avec La Mémoire en chemin. Dalila Boitou-Massaudier a rencontré Marceline Loridan-Evans, qui est autrice et survivante de la Shoah. Elles se sont souvent rencontrées, elles ont discuté, et Dalila Boitou-Massaudier a enregistré ces échanges. Et donc, elle souhaite nous les livrer en forme de conversation entre une table, deux chaises et un seul verre de vin.
1: La participation au spectacle se fera au chapeau. La réservation est conseillée au 05 53 41 51 92. Il sera possible de ne participer qu'à la marche, qu'au spectacle ou aux deux. Pour le retour à Villeneuve, une navette gratuite est prévue à 18h et à 19h. Rendez-vous donc le samedi 30 mai à 14h à la prison d'Aïs.
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0: début d'après-midi, il est 13h30. Aujourd'hui, mardi 26 mai, nouveau coup d'œil sur l'actualité locale ici en Lot-et-Garonne et en Dordogne. Voici le journal Pierre-Anthony Épinette.
1: Et dans l'actu, bien sûr, cette vague de chaleur qui nous touche tous, et ce lundi 25 mai, une chaleur exceptionnelle pour la saison, hein, notamment en Lot-et-Garonne ou à Nérac. Le thermomètre a atteint hier à 34,7 degrés, égalant le record départemental pour un mois de mai, record qui avait été enregistré l'année dernière à Agen. À Agen, justement, où hier il a fait jusqu'à 32,5, ça bat l'ancien record du 25 mai 2011. Mai 2026 qui pourrait devenir le mois de mai le plus chaud jamais observé depuis 1991 dans le département, alors que pour le coup, on a eu les 15 premiers jours de mai qui ont été extrêmement frais. Et bien pour autant, on pourrait avoir une température moyenne supérieure de 1,3 degré au normal de saison. Et depuis octobre 2025, 8 mois consécutifs affichent des températures au-dessus des moyennes saisonnières. Et alors cette vague de chaleur, elle inquiète fortement les agriculteurs, bien sûr, avec des températures proches de 35 degrés. Céréaliers, arboriculteurs redoutent des conséquences inédites sur les cultures. Et les spécialistes évoquent des situations de stress pour les plantes, les élevages, la faune sauvage. Les besoins en irrigation augmentent déjà. Selon les agroclimatologues, ces épisodes extrêmes deviennent donc de plus en plus fréquents avec le réchauffement climatique. Pour preuve, on a été placé en vigilance jaune canicule. C'est le cas pour le Dordogne, pour Lot-et-Garonne. Avec Météo France qui nous a placé en vigilance jaune canicule face à cette vague de chaleur exceptionnelle, puisqu'on parle d'atteindre jusqu'à 38 degrés hein, quand même d'ici la fin de la semaine, avec un pic attendu jeudi ou vendredi. Des nuits qui vont rester également très chaudes, avec parfois 20 degrés au thermomètre. Et donc les préfectures qui appellent à la vigilance, à l'hydratation régulière, limitation des efforts physiques et attention particulière aux personnes fragiles. Certaines communes, notamment Pujol, qui a envoyé un communiqué ce matin, appellent à activer des dispositifs de suivi téléphonique pour les habitants les plus vulnérables et appellent à la vigilance entre voisins, bien sûr. Justement, cette météo, on en parle avec Jean-François Berthoumieux, qui est aujourd'hui le président de l'association climatologique de la Moyenne Garonne et qui nous parle de cette situation et de ce qui se passe au-dessus de nos têtes.
2: On a de l'énergie dans l'atmosphère qui ne peut plus partir par rayonnement et qui provoque des phénomènes de convection. À des endroits, ça monte. En ce moment, ça monte sur l'océan. Et cet air qui est monté, il faut bien qu'il descende. Et en ce moment, il descend sur nous. Il comprime de l'air qui, en plus, vient d'Afrique. Et donc, la compression de l'air fait monter de la température à de l'air déjà chaud venant d'Afrique à travers l'Espagne. Il provoque jusqu'à vendredi, peut-être encore samedi ou lundi, ces températures très élevées. Et derrière, c'est ça que je regardais ce matin dans les modèles, on a de nouveau un flux frais qui arrivera comme la semaine dernière, sans doute mardi ou mercredi prochain.
1: Ces températures, elles sont, on va dire, précoces de 2 mois. C'est des températures qu'on pourrait avoir à la fin juillet sans que ça choque personne, c'est plutôt normal, mais là, pour le coup, c'est très très élevé pour une fin mai.
2: Non, maintenant, avec le réchauffement climatique, on y est dedans. Il ne faut plus imaginer qu'on a le climat d'il y a 20 ou 30 ans. On a un climat qui est celui que l'on subit aujourd'hui et que l'on s'est fabriqué nous-mêmes.
1: Il ne faut pas comparer avec ce qu'on a connu, c'est ça?
2: Non, il faut comparer avec l'année dernière. L'année dernière, c'était début juin qu'on a eu une forte poussée avec plus de 35 degrés. Et puis aujourd'hui, c'est ça. Dans quelques années, dans 10 ans, ça sera en avril. Mais il y aura aussi des descentes froides.
1: Jean-François Berthoumieux, président de l'association climatologique de la Moyenne Garonne. On va poursuivre avec les faits divers dans notre région. D'abord, un homme d'une 60aine d'années blessé hier à Sainte-Bazeille. Il a été projeté par le souffle d'un train sur la ligne Bordeaux-Agen. L'accident s'est produit vers 11h30. L'homme se trouvait à proximité des voies, trop près manifestement du train, puisqu'il a été retrouvé à plusieurs mètres des rails, soufflé donc par le passage du train. Il a été pris en charge par les secours, puis transporté à l'hôpital de Marmande. Son pronostic vital n'était pas engagé. Un automobiliste a percuté hier soir un mur du marché couvert d'Agen, rue Montesquieu. Accident impressionnant qui a provoqué un important trou dans l'édifice. Le conducteur a tout de même réussi à garer son véhicule dans le parking. Les policiers ont ainsi pu relever facilement son immatriculation. L'accès au parking a été sécurisé avant des travaux de réparation qui seront menés dans les prochains jours. Et puis on a appris ce matin que l'église Saint-Pierre des Liens de Mérins sur la commune de Pont-du-Casse a été vandalisée hier après-midi. Du mobilier renversé, des statues et des objets religieux dégradés, tandis qu'une baie vitrée a également été endommagé. À proximité, les gendarmes ont retrouvé plusieurs adolescents en fugue du foyer Balade, âgés de 11 à 16 ans. Certains sont aussi soupçonnés d'avoir tenté d'incendier une dépendance du foyer, de voler des scooters et d'avoir agressé des éducateurs. Une enquête a été ouverte pour déterminer leur éventuelle implication dans les dégradations commises dans l'église. Voilà, c'est là-dessus que se referme cette édition. Merci à tous de l'avoir suivi.
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1: Si vous le pouvez, restez à l'ombre cet après-midi, puisque déjà à l'ombre à l'extérieur, il fera 33-34 degrés sur l'ensemble du département, avec des ressentis à l'air ambiant qui seront aux alentours de 35 ou 36. La nuit sera chaude, la matinée de demain également, hein, puisqu'on aura déjà 19 degrés au lever du jour. Et dans l'après-midi, on atteindra comme aujourd'hui des températures entre 33 et 35 degrés à l'ombre. La journée de demain sera en tout point similaire à celle d'aujourd'hui. Jeudi, ce sera pareil, avec des températures une nouvelle fois très très élevées et des ressentis à l'air ambiant aux alentours de 37 degrés. Même chose pour vendredi, qui seront vraisemblablement jeudi et vendredi les deux journées les plus chaudes de la semaine. À partir de samedi, on pourrait voir quelques petits nuages arriver sur nous et des températures qui logiquement baisseraient un petit peu. 30 degrés à l'ombre et des ressentis autour de 33. Ça devrait donc légèrement baisser avant l'arrivée a priori de nuages dès la matinée de dimanche, de nuages un petit peu plus abondants que ça n'était la veille. Et puis une dégradation possible en début de semaine prochaine.
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0: Voici le carnet de Radio 4.
1: À Villeréal, décès de Madame Isabelle Bernard, née Moreno, survenue à l'âge de 96 ans. Les obsèques civiles auront lieu mercredi 27 mai au cimetière de Montaut à 14h30, suivi de l'inhumation au cimetière de Montaut. À Cap-Drau, décès de Monsieur Jean Maillonnade, dit André, survenu à l'âge de 96 ans. Ses obsèques religieuses seront célébrées mercredi 27 mai en l'église de Cap-Drau à 10h30. L'inhumation aura lieu au cimetière de Cap-Drau à 11h30. Monsieur Maillonnade repose au funérarium Paoli de Belvès. À Fumel, décès de Madame Lisette Afonso, survenue à l'âge de 90 ans. Ses obsèques religieuses seront célébrées jeudi 28 mai en l'église Saint-Antoine de Fumel à 14h30. L'inhumation aura lieu au cimetière de Fumel. Les visites sont possibles ce mardi ainsi que mercredi à la maison funéraire Gracia et Fils de Fumel. À Saint-Vite, décès de Madame Marie-Jeanne Ardaillou, dite Jeannette, survenue dans sa 101e année. Ses obsèques religieuses seront célébrées jeudi 28 mai en l'église de Saint-Vite à 10h30, suivie de l'inhumation au cimetière du bourg de Saint-Vite. Les visites sont possibles mercredi de 14h à 18h à la maison funéraire Gracia de Fumel. Il est à noter que la famille ne souhaite pas de fleurs blanches.
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0: Il est l'heure de retrouver le bulletin d'information communale de la mairie de Montflanquin avec d'abord la remise en fonctionnement de la sirène. À partir de ce mercredi 3 juin, la sirène de Montflanquin, elle sonnera tous les premiers mercredis du mois à midi pour s'assurer bien sûr de son bon fonctionnement en cas de nécessité d'alerte. Et puis, tournage d'un court-métrage à Montflanquin, ce sera du mardi 16 au dimanche 28 juin. Et si vous voulez tenir un petit rôle ou être figurant dans ce film, eh bien vous avez la possibilité de candidater. Vous faites ça par mail à castingvillefranche47@gmail.com. Et on reçoit aujourd'hui le deuxième adjoint en charge de la communication, c'est Didier Lambert. Bonjour Didier.
1: Bonjour Pierre-Anthony, bonjour à toutes et tous.
0: Pour nous parler des associations montflanquinoises, pas mal d'actualités. D'abord, tiens, les associations, il faut rappeler, elles sont 80 à peu près, hein, Montflanquin.
1: Oui, c'est une vraie richesse pour notre village. 80 associations de tous horizons, sportives, culturelles, solidaires. Et ça fait partie de l'attractivité et de l'animation pour notre village.
0: D'ailleurs, certaines terminent la saison, d'autres vont la débuter.
1: Voilà, les sportives terminent la saison avec plutôt de beaux résultats. Et puis, sur la partie culturelle, ce sont les associations qui vont prendre le relais pour l'été.
0: Et à la reprise de la saison, hein, proprement parler, à la rentrée de septembre, pour la première fois, vous allez faire un forum, ce sera le 12 septembre.
1: Oui, alors le forum est programmé le 12 septembre à la Plaine des Sports et l'idée c'est de réunir l'ensemble des associations qui veulent y participer. On a d'ailleurs mercredi dernier eu la première réunion pour organiser cette manifestation. Il y avait plus de 40 représentants des différentes associations et donc l'idée c'est de pouvoir se retrouver déjà pour se connaître, se parler, échanger, échafauder des projets ensemble, que chaque association ait la possibilité de montrer ce qu'elle propose en termes d'activité et aussi avoir l'opportunité de recruter de nouveaux adhérents, voire même des bénévoles.
0: Et puis ces associations, elles ont aussi besoin de soutien de la part de la commune, de subventions municipales. On le sait, il y a une enveloppe qui est prévue.
1: Oui, alors Monsieur le maire réunit dans cette semaine qui vient les deux commissions, à la fois sportive et commission des associations, pour étudier les demandes de subventions et puis leur attribution. On parle d'une enveloppe globale de 100 000 euros pour l'ensemble des associations de Montflanquin.
0: Merci beaucoup Didier Lambert d'être passé nous voir, nous parler des associations montflanquinoises. À bientôt.
1: À bientôt, merci. Bonne journée à tous.

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1: Ah là là, on passe, je sais pas, mais nous on s'amuse, j'espère que pour vous c'est communicatif, parce que nous vraiment on passe un très bon moment. Et je vous propose maintenant de... Alors, est-ce que vous avez un peu l'oreille musicale ou pas?
2: Ah oui,
3: oui.
1: Complètement.
3: Complètement.
1: Alors on va faire
4: vite
1: fait.
4: Mais vous êtes fous. Oh oui.
1: Vite fait, nous avons au moins 4 acteurs et actrices, enfin 2 actrices, 2 acteurs et...
2: Bon, moi je vais pisser.
4: Et du potentiel.
2: Alors moi j'ai un anglais, un français et un belge,
1: ouais.
2: Je crois en plus.
1: Non, Yann, vous êtes acteur.
5: Oui.
1: Lolotte, vous êtes actrice.
4: Oui.
1: Thierry, vous êtes acteur aussi.
5: Oui.
1: Virginie, vous êtes chanteuse et actrice aussi.
4: Mmh. Enfin, on est... Je suis chanteuse. Je préfère chanter quand même.
1: Oui, mais elle a joué quand même dans quelques
4: bien
1: séries.
4: Bien sûr. Ah
1: oui, donc, ah vous avez l'habitude d'écouter des musiques et de reconnaître certaines chansons.
4: Oui.
1: Sauf qu'il y a des chansons où on pose d'autres paroles là-dessus.
4: Ah là là là là.
1: Ça
4: là
1: vous
4: là
1: dit qu'on fasse ça?
4: Oui.
1: Ok. Alors, vous allez entendre une base musicale et là, évidemment, vous allez dire c'est blablabla. Mais sur cette base musicale hyper connue, j'ai mis les paroles d'un autre chanteur.
4: Blablabla.
1: Et voilà, voilà, ça vous va?
4: Allons-y.
1: Est-ce que vous êtes Reggae?
4: On est chaud.
3: Allez, parti.
1: Alors attention, il s'agit évidemment de chansons françaises hyper connues.
4: Ok.
1: Il y a là-dessus un chanteur.
4: Le soleil, la mer, pardon.
1: Il a la musique d'un chanteur avec les paroles d'un groupe. Je vous aide un peu. On y va?
4: Oui, c'est parti.
1: Concentrez-vous.
6: L'arme de demain.
2: Bon, Jean-Jacques Goldman, ouais.
1: Voilà.
6: On sera à la fin. Oula. Je veux vous parler. De moi, de
2: la bombe humaine.
1: Yes. Téléphone. Bien joué, la bombe humaine.
3: Oh là là.
4: Hyper fort.
1: Yann
3: Morel.
1: Bien joué, Yann Morel.
4: Non mais Yann, il est au taquet. Il faut dire que ça, c'est quand même, il est quand même super bon.
1: Donc Yann, la musique, c'était
2: Jean-Jacques Goldman.
1: Le titre de Jean-Jacques Goldman.
2: Envoie-le-moi.
4: Envoie-le-moi.
1: Ok. Et
2: les paroles de la bombe humaine.
1: La bombe humaine.
3: Téléphone.
4: Il est trop fort.
1: Ah non, mais là, il a été
2: très fort. Je l'avais aussi.
1: C'est parfait. Attention, un petit peu plus dur. Un petit peu plus dur.
6: Je n'ai encore qu'un enfant de cœur.
1: Alain Souchon. Et les paroles?
6: Je n'aimais pas beaucoup l'école.
1: C'est un peu plus dur quand même.
3: Full sentimental.
2: Pas compris.
6: Je n'étais encore qu'un teenager.
2: Ah oui, Julien Clerc.
1: Oui.
6: Vive ma vie en outsider.
1: Et mais quelle chanson de Julien Clerc?
2: La balade de Jim. Cœur d'or au cœur.
1: Cœur d'or au cœur.
4: Oh là là.
1: Bravo, cœur d'or au cœur.
4: T'as le.
6: C'est original.
1: Non, pas là.
2: Et franchement, t'es trop fort, écoute.
1: Franchement,
4: t'es sûr.
2: Mais attends, mais j'ai pas répondu à la première. Parce que j'étais pas là.
1: Bah oui, on a bien vu.
4: Si t'étais là, ça aurait été pour moi, bien sûr.
1: Attention. Séquence.
2: Émotion.
1: Merci d'avoir relevé Yann.
4: Wow.
1: Séquence émotion.
6: La société y a en renoncé.
2: Allez, Machung.
6: À me transformer.
2: Francis Cabrel.
1: Pour la musique.
2: Oui.
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2: Je t'aime.
6: Les gens qui me voient passent dans la rue.
4: Voilà.
1: Vous connaissez les paroles, sûr.
4: Ah ouais.
6: Me traite de PD.
4: Balavoine.
1: Non.
4: Non.
1: Pas loin.
6: Les femmes qui le croient.
2: Pas le blé.
6: Non qu'à m'essayer.
2: Si tu veux. Ah, au bifo.
6: Je suis un.
3: Polnareff.
6: Plus naturel, on sort.
4: Ah, c'est chaud.
3: Michel Polnareff.
1: Et le titre?
4: Je suis un homme.
1: Je suis un homme. Félicitations, Titi.
4: Merci.
2: Réponse
4: bravo.
2: Collégiale de Nini et Titi.
3: Franchement,
2: il fallait terminer en I.
1: Oui. C'est exactement
4: bravo,
1: ça. Eh bien, vous avez été bons, les amis.
4: Ah.
1: Vous avez été pas mal. C'est la fin.
4: Oh.
1: Ah oui. C'est la fin de cette émission. Lolotte, on vous retrouve la prochaine fois.
4: Mais oui, je vous embrasse très fort et je vous aime. Mais
1: on
4: non,
1: vous retrouvera pour le web.
4: Mais oui.
1: Il y avait Yann Morel, Laurence Coati, Jérôme Delarue, Thierry Alonso, Virginie Bourdin.
4: Et notre Carlito
1: Erso.
4: Erso.
1: À bientôt.
2: Salut.

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4: Bonjour à tous. À la une de l'actualité, au moins 7 personnes sont mortes avec la vague de chaleur qui traverse la France. Annonce du gouvernement ce matin, 8 départements sont en vigilance orange canicule. Le Finistère, le Morbihan, la Manche, l'Ille-et-Vilaine, la Loire-Atlantique, la Mayenne, le Maine-et-Loire et la Vendée. Le gouvernement pourrait prendre des mesures dans les prochaines heures, dans les prochains jours, Julie Pierret.
5: Oui, à commencer par une réunion interministérielle qui doit se tenir jeudi autour du Premier ministre pour adapter la réponse de l'État. Au programme, la gestion des écoles, des hôpitaux, des transports, mais aussi les risques d'incendie et les tensions sur l'eau. Le ministre de l'Éducation nationale n'exclut déjà pas des fermetures ponctuelles d'écoles si les températures deviennent trop élevées dans certains établissements. Des consignes ont été envoyées tout à l'heure au chef d'établissement. Hydratation renforcée, limitation des activités physiques et aération des salles de classe. Pour l'instant, aucun report des épreuves du brevet ou du bac n'est envisagé. On s'adapte aussi au ministère des Sports avec la possibilité d'annuler ou de reporter certaines compétitions. Et ça, si les conditions deviennent beaucoup trop dangereuses.
4: Merci Julie. Et le gouvernement renforce les messages de prévention. Il appelle à éviter les efforts aux heures les plus chaudes, à surveiller les personnes âgées et les enfants et à rester prudent lors des baignades. Les acteurs de la filière électrique reçus à l'Elysée par Emmanuel Macron aujourd'hui. Le chef de l'État veut accélérer l'électrification du pays pour réduire la dépendance aux énergies fossiles et limiter la facture pétrolière. EDF doit aussi annoncer 240 millions d'euros d'investissement pour financer notamment des pompes à chaleur, des bornes de recharge et l'équipement des poids lourds électriques. Le procès d'un animateur périscolaire d'une école maternelle s'ouvre aujourd'hui à Paris. Il est jugé pour agression sexuelle sur 8 enfants de 3 à 5 ans, mais aussi pour des faits visant 2 collègues. L'affaire a éclaté il y a un an après les témoignages de plusieurs élèves. Les familles dénoncent aussi des défaillances dans le traitement d'un premier signalement effectué dès septembre 2024. Un accident s'est produit ce matin dans le nord de la Belgique. Un car scolaire a été percuté par un train. Le choc a fait plusieurs victimes, selon le ministre de l'Intérieur. Les secours sont toujours mobilisés sur place et aucun bilan précis n'a encore été communiqué par les autorités. Et en tennis, la suite et la fin du premier tour aujourd'hui à Roland-Garros. À suivre côté français, Moïse Kouamé, Corentin Moutet, Alexandre Muller, Clément Tabur ou encore Loïs Boisson et Alice Tubello. Voilà pour l'essentiel de l'actualité. Belle journée à tous.
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6: Très bon mardi, vous êtes les bienvenus, c'est Clémence pour vous accompagner. Bon courage pour certains, ça y est, vous avez profité de votre lundi de Pentecôte, vous êtes de retour au boulot depuis ce matin. On va passer l'après-midi ensemble sur Radio 4 dans le Lot-et-Garonne et en Dordogne avec les rendez-vous à ne pas manquer, les activités à pratiquer pour votre fin de semaine dans le 47 et dans le 24. Petit tour d'horizon, ce sera avant 16h. Et puis côté son, dans la playlist, l'After Lunch se prépare avec Sean Kingston, ce sera Beautiful Girl pour le souvenir. Et puis DJ Snake et People Are Sunshine, voici Paradise sur Radio 4. Belle après-midi.

0: Sean Kingston avec A Beautiful Girl sur Radio 4. Coup d'œil sur votre rendez-vous des associations avec plusieurs choses qui sont proposées pour ce mardi. Et notamment ce soir avec des lotos à Sainte-Sabine. C'est le club de football qui organise un loto. Ce sera la salle des fêtes. Et puis de son côté, le club des supporters du rugby d'Aimé propose son loto hebdomadaire à la salle polyvalente. Demain, mercredi, ce sont les marcheurs des chemins de Tézac qui vont se retrouver à Sauturac pour une sortie randonnée. Et puis le groupe des randonneurs du Villeneuve vont partir quant à eux au Léda également dans la matinée. À Agen, c'est la Maison de l'Europe qui organise une soirée découverte demain. C'est consacré à la ville de Santa Maria de Feria au Portugal. Le rendez-vous est fixé à 18h30 dans les locaux de l'association et il est conseillé de réserver. À Montflanquin, demain, c'est le Café culturel des Carats qui propose à 18h30 un atelier intitulé « Mieux communiquer avec l'autre ». C'est animé par Mathilde Davin. Et puis le 22e Festival Jazz Pourpre en Périgord va se dérouler à Bergerac avec des concerts chaque jour. Ce sera à partir de mercredi. Ainsi qu'une exposition du peintre Guy Sénécal au Centre culturel. Toute la programmation est dispo sur le site de l'association. Et puis toujours demain, mercredi soir, le club de Twirling organise un loto dans la salle du Bon Coin. Et c'est à Villeneuve-sur-Lot. Voilà pour ce début de semaine. En tout cas, les activités jusqu'à demain à pratiquer dans le Lot-et-Garonne et en Dordogne avec les amis de Radio 4. Et puis je vous rappelle également, si vous êtes une association, faites-le nous savoir. Vous pouvez appeler Véro au standard au 05 53 36 60 50. 05 53 36 60 50 pour diffuser gratuitement votre annonce ici sur Radio 4.
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0: On est reparti pour le reste de l'après-midi avec Jessie J. Ce sera Price Tag pour le souvenir. Julien Doré avec Pourvu qu'elle soit douce. Et puis Destiny Child, voici Say My Name sur Radio 4.
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0: Radio 4, c'était Jessie J avec un Price Tag. Dans quelques jours, vous avez rendez-vous pour un défi sportif. Ce sera au complexe de la Mire-Maurice, c'est le 20 juin en extérieur avec une compétition inspirée des grosses compétitions Aerox qui enchaînent course à pied, station de cross, training. C'est une compétition hybride. Si vous voulez participer à ce challenge, la première édition du défi des Titans, vous pouvez toujours vous inscrire. Ça va se dérouler en format solo audio par équipe de 4 ou 5 pour le challenge entreprise association. Et on vous a mis le lien sur la page Facebook de Radio 4, donc n'hésitez pas si vous avez envie de participer, c'est l'occasion pour ce défi sportif, ce challenge hybride qui vous attend du côté de Villeneuve-sur-Lot dans le Lot-et-Garonne pour profiter, pourquoi pas, et bien démarrer l'été. La suite sur Radio 4, ça redémarre dans la playlist avec The Phrase, ce sera Out of Sober Life. Il y aura aussi Super Tramp pour Goodbye Stranger et tout de suite c'est Jamiroquai, voici You Give Me Something sur Radio 4.
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0: The Fray avec How to Save Life sur Radio 4. Coup d'œil sur de nouveau les activités à pratiquer. Vous allez pouvoir noter dans votre agenda que jeudi, les randonneurs du Livradais vont se rendre à Montéral. Ce sera dans la matinée. L'association Randomarche de Pendagey va accompagner les marcheurs jeudi après-midi sur les sentiers de Saint-Vivien. Le club des aînés du Mont-Pujol organise également l'auto réservée à ses adhérents. Ce sera jeudi après-midi à la salle des Amandiers. Pour vendredi, les marcheurs des chemins de Tézac proposeront une nouvelle sortie vendredi matin. Ce sera à Prats du Périgord. À Villeneuve-sur-Lot, l'association Via Nova 47 organise un apéro des langues vendredi à 18h30 à la bibliothèque. L'association propose aussi des cours d'anglais et d'italien et invite les personnes intéressées à s'inscrire dès maintenant pour préparer la rentrée. Du côté de Castillonnaise, Ciné 4 propose vendredi à partir de 18h30 une séance cinéma d'ailleurs avec la projection des films Les Fleurs du Manguier et Romeria, et un buffet sera offert entre les deux films. L'Assemblée Générale des Cinémas Liberty de Monsan-Pronlibos, elle, va se tenir vendredi à 18h au cinéma et elle sera suivie d'une collation offerte. Et puis vendredi soir, la troupe de théâtre Les Arts des Planches présentera la pièce Un grand cri d'amour et ce sera la salle du Palais de Pujol. Voilà pour vos rendez-vous jusqu'à la fin de semaine dans Lot-et-Garonne et en Dordogne.
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0: Vous notez ça bien sûr dans un petit coin et puis l'agenda complet c'est sur radio4.fr. Voici Bonnie Tyler pour Hits or Harlech.
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très bon mardi après-midi que l'on passe ensemble sur Radio 4. C'était le son de la fête avec Star Seller pour Fortune de Flore. C'est Clémence pour vous accompagner. Demain, c'est déjà mercredi. Et peut-être que vous allez vous rendre dans les salles obscures, hein, dans le 47 et dans le 24. Vous avez bien raison. Alors, pour vous faire une petite idée et faire le bon choix, rendez-vous tout à l'heure à 19h30 avec votre chronique cinéma. On fera le point ensemble, hein, sur les sorties de demain, mercredi, bien sûr. Soyez au rendez-vous. On est reparti dans la prochaine heure. Arrive le morceau d'Ed Sheeran. Ce sera Eyes Closed. Le point sur l'actu, c'est à 15h. Et tout de suite, voici Lenny Kravitz avec California sur Radio 4. Bel après-midi.

0: Bonjour à tous. À la une de l'actualité, un car scolaire a été percuté par un train à un passage à niveau en Belgique. 4 personnes ont été tuées, dont 2 enfants. Selon le gestionnaire du réseau ferroviaire belge, la barrière était fermée et le feu rouge allumé au moment où le minibus s'est engagé sur les voies. 7 écoliers, le conducteur et un accompagnateur se trouvaient à l'intérieur. Une enquête a été ouverte pour déterminer les circonstances exactes de l'accident. La vigilance reste maximale face à l'épisode de chaleur qui touche la France. 8 départements de l'Ouest sont placés en vigilance orange canicule. La ministre de la Santé rappelle les gestes de prévention, boire régulièrement, fermer les volets en journée et limiter les activités sportives. Une réunion interministérielle sur la canicule doit se tenir jeudi. La Cour d'appel de Paris a accepté ce mardi la libération sous contrôle judiciaire des anciens dirigeants du groupe Lafarge, Bruno Lafont et Christian Hérault. L'ex-PDG du cimentier et son ancien bras droit avaient été incarcérés mi-avril après leur condamnation pour financement du terrorisme en Syrie. Le tribunal correctionnel de Paris leur avait infligé 6 et 5 ans de prison ferme. Les deux hommes ont fait appel. Les 2 garçons français retrouvés seuls au Portugal vont être pris en charge par les services sociaux de Colmar. Âgés de 4 et 5 ans, ils doivent être rapatriés en France après une décision de la justice portugaise. Leur mère, une Française de 41 ans, et son compagnon ont été placés en détention provisoire et ils sont poursuivis pour abandon et mise en danger de mineurs. Moins de clients dans les restaurants en France, c'est ce que dit une étude aujourd'hui. La fréquentation des restaurants n'a augmenté que d'1% en 2025, Julie Pierret.
1: Oui, et c'est la plus faible hausse observée depuis la période post-Covid. Le chiffre d'affaires du secteur atteint pourtant 128 milliards d'euros, en hausse de plus de 4%. Problème, cette croissance profite surtout à la restauration rapide et aux boulangeries. C'est simple, désormais plus de la moitié du chiffre d'affaires de la restauration hors domicile se fait au comptoir plutôt qu'à table. Les professionnels parlent d'un marché saturé, avec toujours plus d'enseignes, mais une clientèle qui stagne. L'inflation et la baisse du pouvoir d'achat poussent aussi de nombreux Français à réduire les sorties au restaurant.
0: Merci Julie. Et certaines enseignes tirent toutefois leur épingle du jeu, notamment les bouillons et les restaurants bistronomiques qui séduisent encore les jeunes consommateurs. Enfin, direction Roland-Garros avec l'exploit de Moïse Kwame. À seulement 17 ans, le Français a balayé le Croate Marin Cilic, ancien demi-finaliste du tournoi, et ce en 3-7. Classé 318e mondial, Moïse Kwame est coaché par Richard Gasquet. Voilà pour l'actualité. Excellent après-midi à tous.
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voiture, dans les transports, vous êtes sur Radio 4 et c'est un excellent choix. C'était Ed Sheeran avec Eyes Closed, peut-être à la maison aussi pour ce mardi. Installez-vous confortablement, c'est Clémence pour vous accompagner avec un tour d'horizon des activités à pratiquer dans le 47 et dans le 24. Je vous dis tout ça sur votre radio, ici sur Radio 4, au plus près de vous. Et puis juste avant la playlist qui arrive, ce sera Blue pour la suite, il y aura aussi Jay-Z et Alicia Keys pour ouvrir. Voici Empire State of Mind sur Radio 4.

0: Le morceau de Blue avec Sorry Seems to Be the Hardest Word sur Radio 4. J'ai failli glisser sur ce titre en anglais. Vous savez à quel point mon anglais, lui, est parti au Portugal. Vous êtes les bienvenus sur Radio 4. On va profiter ensemble avec votre rendez-vous des associations qui se poursuivent avec samedi le CCFD Terre Solidaire qui va tenir son assemblée générale samedi. Ce sera à 9h30 dans la salle du presbytère de Port-Saint-Sabine. Et puis à Villeréal, c'est à la fête de vacances nature qui va se dérouler samedi avec dès 10h l'inauguration de la Belle Gravière. Chasse au trésor, atelier, vannerie et pique-nique seront proposés avant les animations de l'après-midi au centre de loisirs de Borne avec un goûter. Et la journée va se terminer autour de grillades de musique et d'un karaoké. Le club de basket de Castillonnais organise son assemblée générale samedi à 10h. Ce sera au gymnase. Et puis avant sa soirée de gala à partir de 19h, il y aura un repas magicien et DJ. Il faut bien sûr penser à réserver. Le Secours populaire du Périgord Agenais organise samedi à partir de 10h30 une journée anniversaire de rencontres et de partage sur les sites de Caplou dans le pays de Belvès. Une messe, une randonnée, un repas partagé, un après-midi détente sont prévus. Et puis les randonneurs du Livre à Dais vont marcher à samedi, ce sera à Bonneval et c'est dans l'après-midi. Du côté de Montflanquin, le Café culturel des Carats proposera une initiation à la salsa, ce sera samedi à 18h. Vous avez d'autres activités bien sûr à pratiquer pour votre samedi, on va regarder ça ensemble sur Radio 4.
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0: Et on va parler de ce qui est organisé, notamment du côté du club de football de Sainte-Sabine. Avant ça, on est reparti avec le morceau de Weezer et puis One Tea juste après Ace of Base.
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c'est le Weezer avec Island in the Sun sur Radio 4. Très bon mardi après-midi. Ce matin, vous aviez rendez-vous avec l'invité de la matinale. Et demain matin, vous allez retrouver Pierre-Anthony Épinette pour votre émission politique entre 11h et midi. Votre émission, ça fait débat, pour vous tenir au courant de tout ce qui se passe. Bien sûr, dans le Tégaronne et en Dordogne, votre émission, ça fait débat. Donc demain matin, 11h midi. Et puis les précédents rendez-vous seront écoutés aussi en podcast, hein, quand vous le souhaitez, sur radio4.fr. La suite, c'est prépare avec le morceau de Robin Schulz, Lilywood and the Pricks et Prayer and Sea, on adore. Il y aura aussi Libyanka avec People et puis Michael Jackson pour ouvrir. Voici Human Nature sur Radio 4. Belle après-midi.

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0: Lily Wen on the break avec Prayer and Sis sur Radio 4. Coup d'œil de nouveau sur vos rendez-vous des associations. Je vous avais dit qu'on parlerait de ce qu'organise le club de football de Sainte-Sabine. Ce sera samedi, une journée festi-gourmande à la salle des fêtes avec concours de pétanque sur réservation, restauration aussi le soir et puis animation assurée par le DJ John May et retransmission de la finale de la Ligue des Champions. Côté repas, c'est la société de chasse de Blanquefort-sur-Briolans qui organise samedi soir son repas de chasse au cabanon avec un daguet à la broche au menu et les réservations sont obligatoires. L'association Trintels Détente propose également samedi soir un repas paella à la salle des fêtes avec une animation assurée par Mick Fontaine. Et là aussi, il faut réserver. Pour dimanche, c'est le groupe des randonneurs de Villeneuve qui va se retrouver dimanche matin à Saint-Maurin. Et puis dimanche, l'association Saint-Roch-Saint-Fiacre organise aussi sa journée de la famille à partir de 10h à l'hippodrome de Villeneuve-sur-Lot avec structure gonflable, balade à poney et restauration. À midi dimanche, c'est la société de chasse de Sainte-Europe de Borne qui organise son repas de chasse à la salle des fêtes de Saint-Vivien. Les réservations sont aussi obligatoires. La société hippique de Montpazier propose dimanche un programme de 7 courses au trot avec restauration également sur place. Et puis les aînés du Mont Pujol proposent un thé dansant dimanche après-midi. Ce sera la salle du palais avec l'orchestre de l'Empire. Et le comité des fêtes de Vert-de-Biron organise également un thé dansant dimanche à 14h30 avec l'orchestre Jackie Bruel. À Villeneuve-sur-Lot, dimanche pour terminer, le cercle Villeneuvois organise de l'auto-spéciaux Fête des Mères ce dimanche à 15h puis à 20h30. Votre week-end sera aussi chargé avec plusieurs animations qui vont se dérouler dans la région. À Tézac, par exemple, c'est la fête du village qui va se dérouler du 29 au 31 mai. Vendredi, place à une soirée comptée. Samedi, concours de pétanque, repas et soirées dansantes qui seront proposées. Et puis dimanche, le public pourra profiter d'un vide-grenier, de randonnées pédestres et mobilettes, de restauration, de démonstration de vieux métiers, d'animation musicale et puis d'un concert et d'un marché gourmand. Et ce sera en soirée.
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0: Avant 16h, je vous reparle de ce qui se passe dans la région. Mais tout de suite, George Harrison pour My Sweet Lord se prépare. Lucy Pearl, voici Don't Mess With My Mind sur Radio 4.
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Le morceau de Sheryl Crow avec Sock Up The Sun sur Radio 4. Je vous avais dit qu'on regarderait de nouveau en ce qui se passe dans la région pour votre week-end. À Cahuzac, c'est la fête locale qui démarre samedi jusqu'à dimanche. Samedi, c'est un concours de pétanque à partir de 14h30, suivi d'un repas le soir. Et puis dimanche, des marches de 5 et 10 km, un vide-grenier, un concours de pétanque et la petite restauration seront au programme. À Salles, c'est la 7e fête des foins qui va animer le week-end avec samedi des expositions et démonstrations de matériel agricole. Il y aura un marché gourmand, une soirée DJ, puis dimanche, place à une randonnée mobilette, une course de tracteur tondeuse et puis un marché gourmand. L'association canine du Lot-et-Garonne organise aussi tout le week-end des expositions canines. Ce sera au parc des expositions de Villeneuve-sur-Lot. Et puis notez aussi dans votre agenda que le club de basket de Woody prépare ses 50 ans qui seront célébrés les 6 et 7 juin prochains avec notamment un spectacle des Barjo Dunker et un repas. Les réservations doivent être faites avant ce dimanche 31 mai. Évidemment, on compte sur vous. Les suites arrivent sur Radio 4 dans la prochaine heure. Sylvain et Charlotte qui se préparent pour passer le reste de l'après-midi à vos côtés dans Lot-et-Garonne et en Dordogne. Et puis votre mardi en soirée 21h-22h, ce sera Big Cactus Country également qui vous attend. Quant à nous, on va se retrouver demain sur Radio 4. Ce sera à partir de 14h et je vous laisse avec le morceau d'Arizona Servas. Voici Roxanne sur Radio 4. Merci de nous avoir choisis.

0: Bonjour à tous. À la une de l'actualité, un car scolaire a été percuté par un train à un passage à niveau en Belgique. 4 personnes ont été tuées, dont 2 enfants. Selon le gestionnaire du réseau ferroviaire belge, la barrière était fermée et le feu rouge allumé au moment où le minibus s'est engagé sur les voies. 7 écoliers, le conducteur et un accompagnateur se trouvaient à l'intérieur. Une enquête a été ouverte pour déterminer les circonstances exactes de l'accident. La vigilance reste maximale face à l'épisode de chaleur qui touche la France. 8 départements de l'Ouest sont placés en vigilance orange canicule. La ministre de la Santé rappelle les gestes de prévention, boire régulièrement, fermer les volets en journée et limiter les activités sportives. Une réunion interministérielle sur la canicule doit se tenir jeudi. La Cour d'appel de Paris a accepté ce mardi la libération sous contrôle judiciaire des anciens dirigeants du groupe Lafarge, Bruno Lafont et Christian Hérault. L'ex-PDG du cimentier et son ancien bras droit avaient été incarcérés mi-avril après leur condamnation pour financement du terrorisme en Syrie. Le tribunal correctionnel de Paris leur avait infligé 6 et 5 ans de prison ferme. Les deux hommes ont fait appel. Les 2 garçons français retrouvés seuls au Portugal vont être pris en charge par les services sociaux de Colmar. Âgés de 4 et 5 ans, ils doivent être rapatriés en France après une décision de la justice portugaise. Leur mère, une Française de 41 ans, et son compagnon ont été placés en détention provisoire et ils sont poursuivis pour abandon et mise en danger de mineurs. Moins de clients dans les restaurants en France, c'est ce que dit une étude aujourd'hui. La fréquentation des restaurants n'a augmenté que d'1% en 2025, Julie Pierret.
1: Oui, et c'est la plus faible hausse observée depuis la période post-Covid. Le chiffre d'affaires du secteur atteint pourtant 128 milliards d'euros, en hausse de plus de 4%. Problème, cette croissance profite surtout à la restauration rapide et aux boulangeries. C'est simple, désormais plus de la moitié du chiffre d'affaires de la restauration hors domicile se fait au comptoir plutôt qu'à table. Les professionnels parlent d'un marché saturé, avec toujours plus d'enseignes, mais une clientèle qui stagne. L'inflation et la baisse du pouvoir d'achat poussent aussi de nombreux Français à réduire les sorties au restaurant.
0: Merci Julie. Et certaines enseignes tirent toutefois leur épingle du jeu, notamment les bouillons et les restaurants bistronomiques qui séduisent encore les jeunes consommateurs. Enfin, direction Roland-Garros avec l'exploit de Moïse Kwame. À seulement 17 ans, le Français a balayé le Croate Marin Cilic, ancien demi-finaliste du tournoi, et ce en 3 sets. Classé 318e mondial, Moïse Kwame est coaché par Richard Gasquet. Voilà pour l'actualité. Excellent après-midi à tous.

0: Passé avec Radio 4 dans le Lot et Garonne et en Dordogne, mardi 26 mai. On est très content de vous accompagner justement et de profiter avec vous encore une fois de notre beau studio pendant 2 heures. Bonjour à tous, bonjour Charlotte.
1: Bonjour Sylvain, bonjour à tous.
0: Reprise de la semaine pour certains après un week-end de 3 jours. Pour d'autres, ça continue sur le même rythme. En tout cas, on est content d'être avec vous. Content parce que voilà plein de choses à partager aujourd'hui encore avec vous sur Radio 4. Je vois par exemple que nous aurons une belle histoire qui nous emmènera du côté des États-Unis. Je vois qu'on va parler des Simpsons aujourd'hui avec notre pourquoi du jour, qu'on partira du côté de la Russie également.
1: Mais oui.
0: Avec notre chiffre du jour, 24 000.
1: Tout à fait.
0: Ouais, j'ai hâte de découvrir tout ça. Mmh. Ce sont les différents rendez-vous qui vont ponctuer notre mardi justement sur Radio 4. D'ailleurs, petit rappel, si pour le pourquoi du jour, vous voulez nous écrire, aucun souci, vous nous envoyez vos messages sur notre compte WhatsApp. Je vous redonne le numéro 07 888 888 57. Profitez de cette journée. Nous, on en profite en musique. C'est le retour des tubes maintenant sur Radio 4.

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0: dans le Lot-et-Garonne et en Dordogne, vous terminez l'après-midi avec Radio Cannes. Nous sommes aujourd'hui le mardi 26 mai 2026. Bonne fête aux Bérangers, bonne fête aux Bérangères. On va aussi évoquer un truc qui s'est passé un 26 mai. Ça peut être la naissance de quelque chose qui maintenant est célèbre. Ça peut être un fait qui a marqué l'histoire. Charlotte, voici la définition de notre événement du jour.
1: C'est un 26 mai 2004 que nous étions premiers du top 50. Ça fait donc 22 ans aujourd'hui. Avec ce titre, nous avons été disque de diamant et meilleure vente de 2004. Nous sommes un groupe de musique pop roumain. Nous sommes trois et on adore chanter sur les ailes des avions.
0: Avec Dragostea Dintei.
1: Ouais, c'est ça. Il y a 22 ans aujourd'hui.

0: Merci d'avoir choisi Radio 4 pour finir la journée. Voici maintenant notre chiffre du jour. Ce chiffre, Charlotte, c'est 24 000.
1: Ouais, on va parler bien d'une équipe de chercheurs russes qui a réussi un exploit scientifique majeur. C'est-à-dire que, alors, en fait, dans une grosse couche de sol gelé, d'accord, du côté de la Sibérie, qui datait d'il y a 24 000 ans, 24 000 notre chiffre du jour, eh bien, ils ont découvert un micro-organisme, d'accord, quelque chose de tout petit. Donc ils l'ont pris, ils l'ont ramené en laboratoire et ils l'ont
0: étudié,
1: dégelé petit à petit. C'était extrêmement contrôlé tout ça, et ils se sont rendus compte que cet organisme microscopique se réveillait et reprenait une activité biologique normale, comme s'il n'avait jamais été gelé.
0: Incroyable.
1: Plus étonnant encore, une fois réveillé, ça s'appelle un rotifère, d'accord, s'est mis à se reproduire asexuellement et a produit des clones de lui-même.
0: C'est fou.
1: Voilà, une capacité qui démontre que non seulement l'organisme a survécu au gel extrême
0: pendant 24 000 ans,
1: mais que ses fonctions biologiques complexes, digestion, reproduction, locomotion, sont restées intactes malgré 24 000 ans de congélation.
0: Il se réveille, il découvre des choses qu'il n'a pas connues. 24 000 ans.
1: C'est un truc de fou quand même.
0: Qu'est-ce qui s'est passé pendant 24 000 ans? Et surtout, il se réveille et le premier truc auquel il pense, c'est à se reproduire.

0: bonne fin d'après-midi avec Radio 4. Nous allons à présent retrouver notre info illuminée du jour. Et pour cette information, Charlotte, on va parler d'un moyen de transport qu'on voit beaucoup sur les autoroutes. Il s'agit des Flixbus.
1: On va parler d'une femme de 84 ans, d'accord, qui avait très envie d'aller aux toilettes. Mais les toilettes du bus étaient condamnées.
0: D'accord.
1: Okay. Donc, elle a profité d'une pause de 15 minutes sur une aire d'autoroute, ok.
0: Ok.
1: Pour se rendre
0: pour,
1: aux toilettes.
0: Pour se soulager, c'est normal.
1: Ouais. Bon, il y avait une file d'attente qui était un peu longue. Donc, elle a attendu, pas la finie par y aller. De toute manière, elle n'allait pas repartir dans le bus vu que c'était condamné. Sauf que, bon, le bus, il était déjà parti. Ça l'a laissé complètement seule, sans repère, en état de panique. Heureusement, il y a un jeune couple témoin de la scène qui ont décidé de lui venir en aide.
0: Okay.
1: Donc, ils ont contacté Flixbus pour que...
0: qu'ils soient prévenus, qu'ils voient savoir quelle était la démarche à suivre.
1: C'est ça. Alors, Flixbus a dit « Ok, notre chauffeur va vous attendre à Narbonne. » Et donc... ils ont conduit cette dame jusqu'à Narbonne.
0: Ils l'ont prise avec eux dans la voiture.
1: Ouais. Et alors, une fois qu'elle est arrivée, en fait, à Narbonne, c'est le prochain arrêt, normalement.
0: D'accord.
1: La conductrice, donc, a laissé la passagère. Et là, elle a juste eu un « allez, montez ». C'est tout. Pas d'excuses, pas désolé, rien du tout. Alors, la compagnie, elle a rappelé que ses chauffeurs n'étaient pas tenus de compter les passagers après une pause.
0: D'accord.
1: Les conditions générales précisent même que le personnel est autorisé à repartir.

0: Sylvain et Charlotte reviennent dans un instant.
1: Pour une bonne 4 heures.
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0: On retrouve à présent notre info de star du jour. C'est une information qui concerne... Encore une fois, la chanteuse Shakira.
1: Non, t'aurais dû mettre Day Day ou je sais pas quoi là.
0: Day Day, le nouveau single.
1: Bah ouais, c'est celui-là que t'aurais dû mettre. Oh, je suis déçue, surtout qu'on va parler de cette finale de la Coupe du Monde de football et que ça, c'est l'hymne officiel de la compétition. Pas Zou, là qu'on écoute.
0: Pas Zootopie, non, c'est Zootopie justement.
1: Ouais.
0: Day Day, mais je crois pas avoir l'extrait.
1: Ah bah, je suis très déçue. Bref, en tout cas, pour la finale, il va y avoir Madonna, BTS et donc Shakira sur scène. Et alors, pour ce show exceptionnel, eh bien, la star colombienne a lancé un appel mondial. Elle recherche des danseurs et danseuses pour l'accompagner sur scène.
0: Okay.
1: Donc, elle a expliqué avoir été inspirée par les milliers de vidéos de fans qui reprenaient sa choré sur les réseaux sociaux. Et donc, ça l'a poussée à lancer un appel mondial via Instagram. Elle souhaite inviter le plus grand nombre possible de danseurs amateurs ou professionnels à monter sur scène avec elle.
0: Ok, donc là, s'il y a des gens qui sont en train de nous écouter, qui se disent « Ouais, j'ai un petit talent là pour la danse, je sors pas trop mal », vous pouvez à ce moment-là participer.
1: Bien sûr, et postuler.
0: Comme je suis un garçon intelligent.
1: Ah, quand même. Voilà, c'est
0: j'ai
1: ça.
0: Mis le temps, mais je l'ai trouvé l'extrait.
1: C'est bien.

0: Bonne fin d'après-midi avec Radio 4. Et nous allons maintenant faire un point date du jour, mardi 26 mai. Charlotte, on souhaite une bonne fête au...
1: Eh ben bonne fête aujourd'hui au Béranger, aux Bérangères aussi.
0: Bonne fête à vous. Ça s'est passé le 26 mai, c'était en 1976.
1: C'est Bob Marley qui était sacré roi du reggae aux États-Unis.
0: Très célèbre grâce à Eric Clapton qui avait repris l'une de ses chansons intitulée I Shot the Sheriff, bien sûr, et puis son album Rastaman Vibration, yeah man. Pardon, je m'emporte. 26 mai toujours, mais cette fois-ci en 1993.
1: L'Olympique de Marseille remportait la première Ligue des Champions en battant le Milan AC.
0: Écoutez, extrait de l'époque.
2: Monsieur Roethlisberger regarde son chrono. Et c'est fini! L'Olympique de Marseille a remporté la Coupe d'Europe des clubs champions. Quelle soirée, mes amis!
0: À jamais les premiers, hein, comme ils le disent, avec ce but de Basile Boli qui fait entrer l'Olympique de Marseille dans l'histoire. C'était le 26 mai 93. Et à l'époque, ça s'appelait la Coupe d'Europe des clubs champions.
1: Ah oui, c'est vrai.
0: Ouais. Ligue des champions, c'est plutôt... Je trouve que c'est mieux. C'est un point de vue personnel. On passe aux anniversaires du jour, on va commencer par...
1: Lauryn Hill, qui a 51 ans, Helena Bonham Carter a 60 ans. Matt Stone, c'est le co-créateur de la série South Park. Eh bien, il a 55 ans aujourd'hui. Bon anniversaire à Lenny Kravitz.
0: Artiste incroyable, on lui doit ce titre et tellement d'autres.
1: Bah oui, ça lui fait 62 ans aujourd'hui. Et puis Mehdi El Glaoui, c'était Sébastien dans Belle et Sébastien. Ah. Il a bien grandi le garçon, 70 ans aujourd'hui.

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0: Oh, cette petite harpe-là, elle nous annonce l'arrivée de la belle histoire du jour. Une belle histoire à découvrir aux États-Unis.
1: Ouais, on va parler d'une jeune femme, d'accord ? Mmh. Elle s'appelle Montana, c'est une Américaine. À l'âge de 10 ans, Montana, elle supportait pas son professeur de lecture, qui s'appelait Mitchell. Okay. Elle le trouvait trop strict, trop exigeant, bref.
0: Ouais, ça arrive à plein de monde, on a tous eu des profs qu'on n'aimait pas.
1: Vraiment, elle pouvait pas se le blairer, quoi.
0: Donc Mitchell, paf, elle l'avait dans le pif.
1: Complètement. Et puis les années ont passé, Montana est devenue enseignante. À son tour, et en 2012, elle retrouve par hasard son ancien prof sur Facebook.
0: Ah.
1: Bon, ils étaient plus ou moins surpris tous les deux. Ils ont commencé à partager quelques mots, puis quelques idées. Ils se sont rendus compte qu'ils avaient les mêmes idées politiques.
0: Okay.
1: Elle a découvert que cet homme était passionné de photographie.
0: Okay.
1: Bref, ça lui a plu. Une amitié est née.
0: Juste une amitié.
1: Juste une amitié.
0: D'accord. Avec ce prof qu'elle aimait pas.
1: Voilà. Mitchell, en août dernier, il a publié un message sur Facebook. Il souffrait d'une grave maladie rénale et avait besoin d'une greffe. Sauf que l'attente pour un rein compatique peut durer entre 4 et 7 ans, d'accord ?
0: Oh,
1: il a donc lancé un appel à l'aide. Devine qui c'est qu'il a été ?
0: Ah bah, son ancien élève. Hein.
1: Bah, bien sûr.
0: Oh.
1: Alors qu'à la base, elle pouvait pas le saquer. Bah là, en avril 2016, les deux amis ont été opérés et le rein droit de Montana a été transplanté avec succès à son ancien professeur.
0: En avril 2026.
1: 2026.
0: Tu t'as dit 2016 pour ça.
1: 2026.
0: Ça me surprenait.
1: Ouais, 2026.
0: Donc, elle a donné son rein à ce professeur qu'elle n'aimait pas du tout à la base.
1: T'as tout compris.
0: C'est vraiment la belle histoire du jour.
1: Ouais.

0: Bonjour à tous. À la une de l'actualité, un car scolaire a été percuté par un train à un passage à niveau en Belgique. 4 personnes ont été tuées, dont 2 enfants. Selon le gestionnaire du réseau ferroviaire belge, la barrière était fermée et le feu rouge allumé au moment où le minibus s'est engagé sur les voies. 7 écoliers, le conducteur et un accompagnateur se trouvaient à l'intérieur. Une enquête a été ouverte pour déterminer les circonstances exactes de l'accident. La vigilance reste maximale face à l'épisode de chaleur qui touche la France. 8 départements de l'Ouest sont placés en vigilance orange canicule. La ministre de la Santé rappelle les gestes de prévention, boire régulièrement, fermer les volets en journée et limiter les activités sportives. Une réunion interministérielle sur la canicule doit se tenir jeudi. La Cour d'appel de Paris a accepté ce mardi la libération sous contrôle judiciaire des anciens dirigeants du groupe Lafarge, Bruno Lafont et Christian Hérault. L'ex-PDG du cimentier et son ancien bras droit avaient été incarcérés mi-avril après leur condamnation pour financement du terrorisme en Syrie. Le tribunal correctionnel de Paris leur avait infligé 6 et 5 ans de prison ferme. Les deux hommes ont fait appel. Les 2 garçons français retrouvés seuls au Portugal vont être pris en charge par les services sociaux de Colmar. Âgés de 4 et 5 ans, ils doivent être rapatriés en France après une décision de la justice portugaise. Leur mère, une Française de 41 ans, et son compagnon ont été placés en détention provisoire et ils sont poursuivis pour abandon et mise en danger de mineurs. Moins de clients dans les restaurants en France, c'est ce que dit une étude aujourd'hui. La fréquentation des restaurants n'a augmenté que d'1% en 2025, Julie Pierret.
1: Oui, et c'est la plus faible hausse observée depuis la période post-Covid. Le chiffre d'affaires du secteur atteint pourtant 128 milliards d'euros, en hausse de plus de 4%. Problème, cette croissance profite surtout à la restauration rapide et aux boulangeries. C'est simple, désormais plus de la moitié du chiffre d'affaires de la restauration hors domicile se fait au comptoir plutôt qu'à table. Les professionnels parlent d'un marché saturé, avec toujours plus d'enseignes, mais une clientèle qui stagne. L'inflation et la baisse du pouvoir d'achat poussent aussi de nombreux Français à réduire les sorties au restaurant.
0: Merci Julie. Et certaines enseignes tirent toutefois leur épingle du jeu, notamment les bouillons et les restaurants bistronomiques qui séduisent encore les jeunes consommateurs. Enfin, direction Roland-Garros avec l'exploit de Moïse Kwame. À seulement 17 ans, le Français a balayé le Croate Marin Cilic, ancien demi-finaliste du tournoi, et ce en 3 sets. Classé 318e mondial, Moïse Kwame est coaché par Richard Gasquet. Voilà pour l'actualité. Excellent après-midi à tous.

0: est enfin l'heure de la Twitter. Ce rendez-vous, c'est un rendez-vous dans lequel on parle réseaux sociaux. Vous allez vite comprendre le principe si vous le découvrez. En fait, on voit tous les jours passer des publications qui nous font sourire et justement, on va les partager avec vous. Aujourd'hui, c'est sur une page, celle de Kimou Benny qui a écrit ceci. C'est dingue, le nombre de gens mal polis qui te parlent à table alors que tu es en train de regarder ton téléphone.
1: Alors, qui est mal poli, là ?
0: Dans l'histoire, c'est vrai. Mm-hmm. Ça, c'était ma sélection. On va découvrir la tienne, maintenant.
1: Imaginez si un groupe de musique s'appelait Dentifrice. À la radio, on entendrait « Voici le dernier tube de Dentifrice ».
0: Dentifrice, ah, oui, bien sûr.
1: Bien sûr. Quand...

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0: Fun Fun d'après-midi avec Radio 4. Nous sommes le mardi 26 mai, on retrouve notre éphéméride avec pas mal d'informations à l'intérieur. Charlotte, il y a surtout deux prénoms qu'on va tout de suite fêter, et ce toute la journée.
1: Béranger et Bérangère, bonne fête.
0: Bonne fête à vous, ça s'est passé le 26 mai, c'était en 1976.
1: Avec Bob Marley qui était sacré roi du reggae aux États-Unis.
0: Notoriété internationale grâce à un album intitulé Rastaman Vibration. Bob Marley qui a marqué bien sûr plusieurs générations. 26 mai toujours, mais cette fois-ci en 1993. Rappelez-vous de cet extrait.
2: Monsieur Roethlisberger regarde son chrono. Et c'est fini! L'Olympique de Marseille a remporté la Coupe d'Europe des clubs champions. Quelle soirée, mes amis!
1: C'est l'Olympique de Marseille qui remportait la première Ligue des champions en battant le Milan AC 1-0.
0: Avec un but de Basile Boli. On a des anniversaires pour aujourd'hui. Charlotte, on va commencer par une chanteuse.
1: Lauryn Hill, qui a 51 ans. Helena Bonham Carter a 60 ans. Matt Stone, le co-créateur de la série South Park, a 55 ans. Lenny Kravitz fête son anniversaire.
0: Il vieillit pas, lui, j'ai l'impression. Hein.
1: Mais oui, bien sûr.
0: Et pourtant, il a quel âge ?
1: Eh bah, il fête quand même aujourd'hui ses 62 ans.
0: Ah ouais, bah, il vieillit pas.
1: Bah non, pas du tout. Mehdi El Glaoui, enfin, c'est Sébastien, dans Belle et Sébastien, à 70 ans. Combien de

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0: de journée à tous avec Radio 4. C'est maintenant l'heure de notre rendez-vous avec le Quoi donc ? Elle a préparé une question et va vous la poser tout de suite. Je ne suis responsable de rien, ma seule responsabilité finalement c'est de sélectionner vos messages et vos propositions de réponses. On va voir ça dans un instant. Charlotte, peux-tu s'il te plaît nous donner le Quoi donc de ce mardi ?
1: De tous les mammifères, la girafe est le seul qui ne fait pas cela. Mais quoi donc ?
0: Allez-y pour vos propositions de réponse. Si vous pensez à quelque chose, vous nous le dites là tout de suite maintenant. Un petit message avec votre prénom. Et ensuite, on découvre l'intégralité de ces propositions là dans un instant. Redonne-nous une seconde fois le quoi donc.
1: Oui, mais avec grand plaisir. La girafe de tous les mammifères est le seul qui ne fait pas cela. Mais quoi donc ?

0: le Lot-et-Garonne et en Dordogne, vous terminez l'après-midi avec Radio 4. Nous allons retrouver la deuxième partie de ce quoi donc. Tout à l'heure, Charlotte a posé sa question. Entre-temps, on a eu des propositions de réponses. On va voir ça. Charlotte, peux-tu, s'il te plaît, nous rappeler quelle était la question que tu as posée tout à l'heure ?
1: De tous les mammifères, la girafe est le seul qui ne fait pas quoi donc ?
0: Nous avons Étienne qui propose qui ne fait pas dodo allongé au sol.
1: Non, c'est pas ça.
0: Damien nous dit qui ne sait pas sauter.
1: Non.
0: Christian nous propose qu'elle n'allaite pas son petit.
1: Non plus.
0: David nous dit qu'elle ne sait pas cligner des yeux.
1: Non.
0: Et enfin, Tiffany propose qu'elle ne sait pas courir.
2: Non, je vais te donner un indice.
0: Ouais, c'est pas bailler.
2: Ouais, c'est pas bailler.
0: Ah, il me semblait que c'était
1: c'est
0: ça.
1: C'est le seul qui ne baille pas, la girafe.
0: La girafe ne sait pas bailler.
1: Ouais.
0: Et pour une raison qu'on ignore en plus. Ah, par contre, toi, tu viens de faire semblant de bailler et du coup, tu viens de te faire bailler pour de vrai.
1: Je vais bailler maintenant, c'est fou.

0: Merci d'avoir choisi Radio 4 pour finir la journée.
1: Madame, mademoiselle, monsieur.
2: Bonsoir à tous.
0: Et bien sûr, nous allons parler de ce qu'il y aura pour terminer ce mardi dans le canapé avec sur TF1, là c'est la série, non, le jeu Koh-Lanta.
3: Pas vraiment une série, enfin même si on suit un petit peu les aventures.
0: Les aventures, oui, c'est
3: des
0: ça.
3: Aventuriers, justement.
0: Avec des rebondissements, avec. Oui, c'est un petit peu. Non, c'est pas romancé, c'est pas écrit.
3: Non.
0: Koh-Lanta ce soir, 21h10, présenté par Denis Brognard, bien sûr. Sur France 2, ce sera pas non plus une série.
3: Non, rendez-vous en Terre Inconnue avec Stéphane De Groot chez les Vodja.
0: Rendez-vous à partir de 21h10 et ce sera d'ailleurs suivi en deuxième partie de soirée par de nouveau Rendez-vous en Terre Inconnue. Ils rediffusent la même chose. Mais évidemment que non, c'est la suite. Rendez-vous sur France 3 pour la série télé Alexandra L. Sur Canal+, L'Inconnu de la Grande Arche. Ça, c'est un film. Sur M6.
3: Une série télé, Scène de ménage pour ce soir.
0: Mais cap sur la Bretagne pour le prime de Scène de ménage. Sur France 4, le film ADN. Sur W9, ce sera un magazine.
3: Ouais, vous allez retrouver Tad Choc, USA, quand la prison rend fou.
0: Sur TMC, là aussi, c'est un magazine. Saint-Tropez, un été avec les gendarmes les plus connus de France. C'est le magazine 90 minutes, enquête. On termine, Charlotte, cette sélection télé avec TFX et Gulli. Alors sur TFX d'abord.
3: Un film apprenti parent.
0: Et sur Gulli.
3: Les Croods 2, une nouvelle ère.

0: Vous le savez, la radio d'ici, c'est Radio 4. Nous sommes le mardi 26 mai, aujourd'hui. Et nous allons maintenant retrouver notre roue des quiz. C'est moi qui ai préparé les petits questionnaires. Voici le quiz du jour. Et ce sera un quiz aptonyme pour aujourd'hui. Un aptonyme, Charlotte, c'est quelqu'un qui a un nom de famille en rapport avec sa profession.
1: Ouais, d'accord, ok.
0: Et souvent, c'est totalement involontaire. J'ai trouvé des aptonymes. Il y en a qui sont de vrais aptonymes, d'autres que j'ai inventés, peut-être.
1: Ouais.
0: On va voir comment tu vas t'en sortir. Avec le premier, par exemple, vous allez vite comprendre. Il existerait, sur la planète, un spécialiste de l'acupuncture qui s'appellerait le docteur Nérisson. C'est vrai ou c'est faux ?
1: C'est vrai.
0: Ah ouais. Le docteur Nérisson qui fait de l'acupuncture avec des aiguilles.
1: C'est pas un vrai Nérisson, on est d'accord.
0: Oh, c'est pas un vrai Nérisson.
1: Ok, très bien.
0: Ça fait bien Nérisson. Premier point marqué, vous avez compris le principe ? Deuxième question. Il existe un podologue qui s'appelle Monsieur Soulier. C'est vrai ou c'est faux ?
1: Oh, certainement qu'il y en a un.
0: Bonne réponse là aussi. Yannick de son prénom. Yannick Soulier, il est podologue. Troisième question, ça va être facile pour toi.
1: Vas-y.
0: Il existe un footballeur professionnel qui s'appelle...
1: Jérémy Pied.
0: Pied.
1: Ouais, bah oui,
0: Jérémy
1: Jeune Pied, sûr que t'allais venir. Je connaissais pas de Jean-Michel Ballon, donc c'était forcément Jérémy Pied.
0: Après, il y en a un qui fait du basket, il s'appelle J'ai la balle aussi. Hein.
1: Ah ouais ?
0: Oui.
1: Ça me parle.
0: Voici, j'aurais pu le mettre d'ailleurs dans le questionnaire. Ouais. Voici le quatrième aptonyme. Il existerait un champion du monde de ski nautique qui s'appellerait Plouf. C'est vrai ou c'est faux ?
1: C'est faux.
0: Et pourtant,
1: ah
0: c'est
1: ouais
0: vrai. Il s'appelle Pierre. Pierre Plouf, P-L-O-U-2-F-E. Champion du monde de ski nautique.
1: Ok. Tu peux
0: pas me dire. Il y a un truc là dans.
1: Ouais, il y a forcément quelque chose.
0: Et enfin, la dernière question. Il existerait sur la planète un urologue qui s'appellerait Pipi Salé. Vrai ou faux ?
1: C'est vrai.
0: C'est vrai, ouais, pour le coup. Oh. Joao Pipi Salé, il est urologue au Canada.
1: Ah, incroyable quand même.
0: J'ai rien de plus à dire.

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0: Et une fois n'est pas coutume, c'est sur notre compte WhatsApp Radio 4 que nous retrouvons la question de notre pourquoi du jour. Le WhatsApp, le numéro 07 888 888 57, c'est Annabelle qui nous a écrit. Elle habite Marmande. Annabelle se demande pourquoi les Simpsons habitent à Springfield.
1: En fait, tu sais, Matt Groening, hein, qui est le papa des Simpsons, il avait révélé dans plusieurs interviews qu'il n'avait pas déjà choisi le prénom des Simpsons au hasard. D'accord.
0: C'est le genre de sa famille.
1: Ouais, complètement. Puis l'un de ses objectifs, était que les téléspectateurs puissent identifier au maximum, donc une famille composée d'un papa, une maman et puis trois enfants, tu vois, ça pouvait le faire quoi.
0: Plutôt classique, oui.
1: Et donc pour accentuer un petit peu le fait que les téléspectateurs s'identifient, il a choisi Springfield. Pourquoi ? Parce que c'est le nom de ville le plus courant aux États-Unis.
0: Ah ouais, c'est vrai ?
1: Voilà, tout simplement.
0: Donc une famille banale dans une ville on ne peut plus banale.
1: Exactement.

0: C'est toujours un plaisir d'être avec vous sur Radio 4. Nous allons malheureusement devoir nous quitter là pour aujourd'hui. Mais avant de partir, petit rappel, vous faites un tour sur notre site radio4.fr avec les derniers podcasts qui vous sont proposés. 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Et puis au passage, on peut aussi se donner rendez-vous sur la page Facebook Radio 4. Passez un très très bon mardi. On se retrouve demain bien sûr. Bisous à tous.
1: Bisous.
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0: Bonsoir à tous, à la une de l'actualité. 5 nouveaux départements de la façade atlantique vont passer en vigilance orange canicule demain. 8 sont déjà concernés par l'alerte ce mardi. Les fortes chaleurs concernent désormais une large moitié ouest du pays. Les records ont même été battus aujourd'hui avec plus de 33 degrés à Brest, 32 à Saint-Brieuc. Et chacun a sa petite astuce pour rester au frais.
1: Il faut boire. Et si on n'a pas la clim, il faut fermer les volets.
2: Rester à l'ombre, ne pas se mettre au soleil. Ne pas aller à la plage avant 17h.
3: Je mettrai en avant le fait de mouiller des serviettes et se mettre autour de la nuque à la maison. Également, en vrai, le brumisateur, on n'y pense pas beaucoup, mais c'est vrai que ça fait énormément de bien. On combine avec le ventilateur.
0: Un reportage de Mylène Desbacs. Et une réunion interministérielle est prévue jeudi autour de la canicule. Le pic de chaleur est attendu entre demain et vendredi avant une accalmie en fin de semaine. Nouveau coup dur pour le monde du prêt-à-porter. Okaidi, marque de mode pour enfants, va supprimer 290 postes en France. Cela fait suite à un plan de réorganisation après le placement en redressement judiciaire en février. Une soixantaine de magasins doivent fermer dans l'Hexagone sur fond de difficultés pour le secteur comme la baisse du pouvoir d'achat et la concurrence de l'ultra-fast fashion. Le chèque carburant pour les grands rouleurs sera accessible dès demain. L'aide est finalement portée à 100 euros contre 50 prévus au départ pour les travailleurs modestes qui utilisent leur voiture pour aller au travail. Pour en bénéficier, il faudra gagner moins de 16 880 euros de revenus fiscaux de référence par part, vivre en France et parcourir au moins 30 km par jour pour aller au travail. Un animateur périscolaire jugé à Paris, l'homme de 35 ans est poursuivi pour agression sexuelle sur 8 enfants dans une école maternelle, mais aussi pour harcèlement sexuel et agression sexuelle sur des collègues. Le prévenu conteste les accusations, il encourt jusqu'à 10 ans de prison. La suite du procès en appel de Nicolas Sarkozy dans l'affaire du financement présumé de sa campagne présidentielle de 2007. Claude Guéant, absent pour raison de santé, affirme avoir suivi les instructions de Nicolas Sarkozy lors d'une rencontre en 2005 avec Abdallah Senoussi, haut responsable du régime libyen. Le parquet général a requis 6 ans de prison contre Claude Guéant, 7 ans contre Nicolas Sarkozy. La décision est attendue le 30 novembre. Enfin, un mot de foot avec un match ce soir entre l'OGC Nice et l'AS Saint-Etienne. Les deux clubs s'affrontent en barrage aller pour déterminer quelle équipe sera maintenue en Ligue 1. Match à suivre dès 20h45. Voilà pour l'actualité. Bonne fin de journée à tous.

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0: Bonsoir à tous, à la une de l'actualité. 5 nouveaux départements de la façade atlantique vont passer en vigilance orange canicule demain. 8 sont déjà concernés par l'alerte ce mardi. Les fortes chaleurs concernent désormais une large moitié ouest du pays. Les records ont même été battus aujourd'hui avec plus de 33 degrés à Brest, 32 à Saint-Brieuc. Et chacun a sa petite astuce pour rester au frais.
1: Mais il faut boire. Et si on n'a pas la clim, il faut fermer les volets.
2: Rester à l'ombre, ne pas se mettre au soleil. Ne pas aller à la plage avant 17h.
3: Je mettrai en avant le fait de mouiller des petites serviettes, essayer de mettre autour de la nuque à la maison. Également, en vrai, le brumisateur, on n'y pense pas beaucoup, mais c'est vrai que ça fait énormément de bien, combiné avec le ventilateur.
0: Un reportage de Mylène Desbac. Et une réunion interministérielle est prévue jeudi autour de la canicule. Le pic de chaleur est attendu entre demain et vendredi, avant une accalmie en fin de semaine. Nouveau coup dur pour le monde du prêt-à-porter. Okaidi, marque de mode pour enfants, va supprimer 290 postes en France. Cela fait suite à un plan de réorganisation après le placement en redressement judiciaire en février. Une soixantaine de magasins doivent fermer dans l'Hexagone sur fond de difficultés pour le secteur comme la baisse du pouvoir d'achat et la concurrence de l'ultra-fast fashion. Le chèque carburant pour les grands rouleurs sera accessible dès demain. L'aide est finalement portée à 100 euros contre 50 prévus au départ pour les travailleurs modestes qui utilisent leur voiture pour aller au travail. Pour en bénéficier, il faudra gagner moins de 16 880 euros de revenu fiscal de référence par part, vivre en France et parcourir au moins 30 km par jour pour aller au travail. Un animateur périscolaire jugé à Paris, l'homme de 35 ans est poursuivi pour agression sexuelle sur 8 enfants dans une école maternelle, mais aussi pour harcèlement sexuel et agression sexuelle sur des collègues. Le prévenu conteste les accusations, il encourt jusqu'à 10 ans de prison. La suite du procès en appel de Nicolas Sarkozy dans l'affaire du financement présumé de sa campagne présidentielle de 2007. Claude Guéant, absent pour raison de santé, affirme avoir suivi les instructions de Nicolas Sarkozy lors d'une rencontre en 2005 avec Abdallah Senoussi, haut responsable du régime libyen. Le parquet général a requis 6 ans de prison contre Claude Guéant, 7 ans contre Nicolas Sarkozy. La décision est attendue le 30 novembre. Enfin, un mot de foot avec un match ce soir entre l'OGC Nice et l'AS Saint-Etienne. Les deux clubs s'affrontent en barrage aller pour déterminer quelle équipe sera maintenue en Ligue 1. Match à suivre dès 20h45. Voilà pour l'actualité. Bonne fin.

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1: Et si l'on se rendait à l'école autrement ? C'est le défi que l'agglomération du Grand Villeneuve a lancé en ce mois de mai aux écoles du territoire par le biais d'un grand challenge. Objectif : encourager familles, enseignants et personnel des écoles à venir à pied, à vélo ou en bus et laisser la voiture au garage pendant une semaine. 4 écoles ont relevé le défi. Jules Ferry, René Descartes, Ferdinand Buisson à Villeneuve-sur-Lot et Jasmin à Sainte-Livrade. Les explications avec Gwenaëlle Lebeau, chargée de mission mobilité pour le Grand Villeneuve.
2: On essaye par des petits ateliers le matin de proposer de l'information sur l'offre de mobilité qu'on propose au Grand Villeneuve et d'encourager le recours à la marche à pied et au vélo, en sachant que sur Villeneuve-sur-Lot, le recours à la marche à pied et au vélo pouvait être intéressant pour encourager justement une mobilité plus vertueuse. Et oui, voilà, c'est très positif. On a organisé un atelier justement de cartographie participative où les familles ont pu indiquer où ils habitaient par rapport au périmètre de l'école et justement quelles difficultés elles pouvaient ressentir parfois sur certains aménagements piétons, notamment parfois des trottoirs un peu courts ou en mauvais état. Et ça, c'est des choses sur lesquelles nous, on va pouvoir s'appuyer en suivant pour discuter avec la mairie et les services techniques pour justement imaginer dans le futur des améliorations sur ces aspects-là, quoi, pour faciliter la circulation piétons et vélo.
1: Faciliter et bien sûr aussi sécuriser les parcours. Les parents disponibles ont pu livrer leurs impressions, cocher les bons points, pointer des problèmes, voire proposer des pistes d'amélioration à travers un questionnaire oral et un repérage sur la carte.
3: Bonjour.
2: On fait une petite animation sur l'école cette semaine autour de la mobilité alternative.
3: D'accord.
2: Vous êtes venu comment ce matin ?
3: En voiture.
4: Mais le 18, on est venu à Avelo avec le copain là-bas.
3: Ouais. Vous l'avez fait, le charge ?
4: Oui. Ah, il m'a dit c'est un déplacement doux.
3: D'accord. Vous pouvez montrer sur la carte.
1: Quant aux enfants, qui ont de leur côté largement plébiscité l'usage du vélo ou de la marche auprès de leurs parents, ils se sont vus remettre une médaille. L'initiative a pour vocation d'améliorer la sécurité aux abords des écoles et, à terme, favoriser les déplacements alternatifs.
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0: c'est les noces. C'est joyeux. Ça doit être léger, ça doit chuchoter. Et puis après, ça explose.
1: Salut à tous au cinéma cette semaine. L'objet du délit. Le film nous plonge dans les coulisses d'une mise en scène des noces de Figaro. Sauf qu'ici, la partition déraille. Une accusation d'agression sexuelle éclate en pleine production et tout le monde doit choisir son camp.
2: C'est la situation aussi.
3: Ça m'étonne pas de lui.
1: Ah bah voilà. Agnès Jaoui signe une comédie dramatique où les dialogues font mouche. Et comme toujours chez la réalisatrice, le rire n'est jamais loin du drame.
4: Moi j'ai les yeux fixés sur mon conducteur. Donc j'ai rien vu.
5: Ça se trouve, il s'agit pas de toi, Igor.
6: Je vais te ramener, d'accord?
7: C'est à cause de MeToo que les mecs ils osent plus conclure.
6: À cause de qui?
1: Au casting, Agnès Jaoui, Daniel Auteuil et Eye Haidara.
8: Tu les enlèves jamais?
9: Non. J'ai l'hyperacousi. Je suis allergique au bruit fort.
10: Y a quelqu'un?
1: Autre salle, autre ambiance avec le virtuose. C'est l'histoire d'un jeune accordeur de piano à l'oreille hors norme, embarqué malgré lui dans une série de cambriolages. Son talent fascine des criminels qui vont l'entraîner toujours plus loin dans un engrenage dangereux.
11: Qu'est-ce qui t'arrive, l'accordeur?
12: Ouvre ce coffre. Ouvre ce coffre. Ouvre ce coffre.
13: Je suis qu'un accordeur de piano, mec.
1: New Woodall, Dustin Hoffman et Havana Rose Blues

0: communauté de communes Fumel Vallée-Tulotte.
1: Dans ce bulletin de la communauté de communes Fumel Vallée du Lot, on se penche aujourd'hui sur une application de covoiturage, ça s'appelle Covoit Lot et Bastide, et c'est mis en place avec l'application Caros, K-A-R-O-S, et on évoque cette application aujourd'hui avec Laurent Vigier, directeur général des services techniques pour Fumel Vallée du Lot. Bonjour Laurent.
2: Bonjour.
1: Alors concrètement Laurent, expliquez-nous, c'est quoi Covoit Lot et Bastide avec l'application Caros?
2: Eh bien Covoit, c'est un service de covoiturage simple et accessible à tous, que chaque communauté a pu déployer sur son territoire via cette application. Donc en fait, il suffit de télécharger gratuitement l'application Caros, de créer un compte et de renseigner ses trajets. Et c'est ensuite l'algorithme qui se charge automatiquement de mettre en relation les conducteurs et les passagers qui effectuent des trajets similaires.
1: Quels bénéfices concrets les usagers peuvent-ils tirer de ce dispositif au quotidien?
2: En fait, le contrat que l'on a passé avec Caros est simple. C'est à la fois économique, pratique et social. Alors économique, parce que le passager paie 50 centimes pour un trajet de 20 km, puis 10 centimes par kilomètre supplémentaire. Et le conducteur, lui, reçoit 2 euros pour ce même trajet, dont 1,50 euros est financé par la communauté Fumel Vallée du Lot. C'est pratique parce qu'on réduit l'autosolisme, donc il y a moins de voitures sur les routes, donc moins de dangers et aussi moins de gaz à effet de serre qui est produit. Et enfin, c'est social, car ça apporte une réelle solution en matière de mobilité sur les zones rurales peu denses de notre territoire, il y en a beaucoup, et c'est donc un des moyens de lever les freins d'accès à l'emploi, très important.
1: Vous nous avez parlé d'environnement, ça a vraiment un impact sur l'environnement?
2: En fait, comme je vous l'ai dit, c'est clairement l'un des objectifs que nous nous sommes fixés avec la mise en place de cette application sur notre territoire, et nous espérons vraiment qu'elle va contribuer grandement à favoriser la baisse des gaz à effet de serre liés au transport sur notre territoire. Parce qu'en fait, grâce à Caros, on partage les frais de transport, on fait des rencontres, on réduit le stress de la conduite. C'est en fait pour toutes ces raisons que cette application Caros est, à notre sens, la solution concrète pour les mobilités du quotidien sur notre territoire.
1: Très bien, mais on peut télécharger l'application Caros sur son mobile, K-A-R-O-S, et donc aller créer son compte, renseigner ses trajets et trouver donc des covoitureurs avec ce Covoit Lot et Bastide. Merci beaucoup Laurent Vigier, directeur général des services techniques pour le compte de Fumel Vallée du Lot. Il est à noter d'ailleurs que c'est une application qui est mise en place sur plusieurs communautés de communes et pas que sur celle Fumel Vallée du Lot. Donc ça peut
2: on est
1: servir
2: à l'échelle du département.
1: C'est ça, donc ça peut servir à pas mal de monde. Merci Laurent.
2: Avec plaisir.
0: C'était le bulletin radio de la communauté de communes Fumel Vallée du Lot.

0: Bonsoir à tous, à la une de l'actualité. 5 nouveaux départements de la façade atlantique vont passer en vigilance orange canicule demain. 8 sont déjà concernés par l'alerte ce mardi. Les fortes chaleurs concernent désormais une large moitié ouest du pays. Les records ont même été battus aujourd'hui avec plus de 33 degrés à Brest, 32 à Saint-Brieuc. Et chacun a sa petite astuce pour rester au frais.
1: Il faut boire. Et si on n'a pas la clim, il faut fermer les volets.
2: Rester à l'ombre, ne pas se mettre au soleil. Ne pas aller à la plage avant 17h.
3: Je mettrai en avant le fait de mouiller des petites serviettes et se les mettre autour de la nuque à la maison. Également, en vrai, le brumisateur, on n'y pense pas beaucoup, mais c'est vrai que ça fait énormément de bien. On combine avec le ventilateur.
0: Un reportage de Mylène Desbacs. Et une réunion interministérielle est prévue jeudi autour de la canicule. Le pic de chaleur est attendu entre demain et vendredi avant une accalmie en fin de semaine. Nouveau coup dur pour le monde du prêt-à-porter. Okaidi, marque de mode pour enfants, va supprimer 290 postes en France. Cela fait suite à un plan de réorganisation après le placement en redressement judiciaire en février. Une soixantaine de magasins doivent fermer dans l'Hexagone sur fond de difficultés pour le secteur comme la baisse du pouvoir d'achat et la concurrence de l'ultra-fast fashion. Le chèque carburant pour les grands rouleurs sera accessible dès demain. L'aide est finalement portée à 100 euros contre 50 prévus au départ pour les travailleurs modestes qui utilisent leur voiture pour aller au travail. Pour en bénéficier, il faudra gagner moins de 16 880 euros de revenus fiscaux de référence par part, vivre en France et parcourir au moins 30 km par jour pour aller au travail. Un animateur périscolaire jugé à Paris, l'homme de 35 ans est poursuivi pour agression sexuelle sur 8 enfants dans une école maternelle, mais aussi pour harcèlement sexuel et agression sexuelle sur des collègues. Le prévenu conteste les accusations, il encourt jusqu'à 10 ans de prison. La suite du procès en appel de Nicolas Sarkozy dans l'affaire du financement présumé de sa campagne présidentielle de 2007. Claude Guéant, absent pour raison de santé, affirme avoir suivi les instructions de Nicolas Sarkozy lors d'une rencontre en 2005 avec Abdallah Senoussi, haut responsable du régime libyen. Le parquet général a requis 6 ans de prison contre Claude Guéant, 7 ans contre Nicolas Sarkozy. La décision est attendue le 30 novembre. Enfin, un mot de foot avec un match ce soir entre l'OGC Nice et l'AS Saint-Etienne. Les deux clubs s'affrontent en barrage aller pour déterminer quelle équipe sera maintenue en Ligue 1. Match à suivre dès 20h45. Voilà pour l'actualité. Bonne fin de journée à tous.

0: Et comme une fleur. Ça les gars, bien dormi? Pas de réponse, tant pis. Putain les gars, abusé, qui c'est qui a fini le café là?
1: Oh ça va, tu vas pas nous gonfler.
0: Qu'est-ce qu'il y a Guy, t'as quelque chose à me dire?
1: Bah hier t'étais pas bourré.
2: Ouais, t'étais pire.
0: Prise de

Bienvenue à l'écoute du Big Cactus Country Radio Show. À l'instant, c'était Aaron Lewis avec Burn the Sawmill Down, tiré de l'album State I'm In de 2019. Pour la petite histoire, c'est Jesse, le fils de Keith Whitley, qui lui a confié cette démo inédite de son père. Il a parié sur la voix brute d'Aaron, idéale pour réveiller ce titre resté dans l'ombre pendant plus de 30 ans. Et puisqu'on parle de Keith Whitley, on va s'écouter William Michael Morgan avec I'm Over You, sa troisième reprise consécutive de son idole Keith Whitley. En attendant, place à l'événement, vous le savez, Aaron Lewis, le chanteur du groupe de rock alternatif Stain, s'est lancé dans une carrière solo 100% country et sortira son sixième album country le 17 juillet prochain. En voici un avant-goût avec Give My Country Back, Aaron Lewis.

Place à la relève de la country music traditionnelle avec Bryce Leatherwood. Le vainqueur de The Voice, protégé de Blake Shelton, débarque avec sa voix chaude et son style hyper classique, hérité de George Jones. Voici son nouveau titre, She's Wrong, She's Right. Bryce Leatherwood.

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0: Cette semaine, dans les News de Nashville, coulisses d'une soirée historique aux ACM Awards avec le raz-de-marée, Ella Langley et le sacre de Cody Johnson.
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0: Dimanche 17 mai 2026, la 61e cérémonie des ACM Awards en direct du MGM Grand Garden Arena de Las Vegas a mis en lumière un basculement radical au sein de l'industrie de Nashville. Le fait historique de la nuit, c'est le raz-de-marée d'Ella Langley. Originaire de l'Alabama, elle rafle 7 trophées et pulvérise le record absolu de Garth Brooks grâce à son style néo-traditionnel branché sur le son country des années 80 et 90. À ses côtés, le Texan Cody Johnson décroche la récompense suprême d'Entertainer of the Year, autrement dit, l'artiste de l'année. Mais ce que la presse américaine retient, c'est le choc des votes. La favorite Meghan Mulroney repart totalement bredouille malgré ses 9 nominations. On note le même constat que lors des derniers CMA Awards, Nashville rejette en bloc la country pop formatée pour TikTok et les grosses radios commerciales. L'industrie semble choisir de renouveler ses têtes d'affiche au profit d'un son plus authentique en récompensant des artistes complets. Et celle qui rafle la mise, c'est Ella Langley. On l'écoute avec Be Her. Le titre est solidement numéro 2 dans le Billboard Hot 100 depuis plusieurs semaines, bloqué par son propre single Choosing Texas qui est numéro 1 depuis 10 semaines. C'est un fait historique. Ella est la première femme country à occuper simultanément les deux premières places des charts radio Hot 100 du Billboard. Ella Langley dans les News de Nashville. Be Her.

Allez, à tout balayer au ACM 2026 en décrochant 7 trophées en une soirée, un record absolu. Elle est sacrée artiste féminine de l'année et songwriter de l'année. Elle rafle l'award de l'événement musical de l'année pour son duo avec Riley Green. Son méga-tube Choosing Texas remporte les prix de single de l'année et chanson de l'année en tant qu'artiste, productrice et songwriter. Une domination totale et historique. Elle a l'anglais dans les news de Nashville, Choosing Texas.

des ACM Awards à Las Vegas. C'est le Texan Cody Johnson qui repart avec les titres d'artiste masculin de l'année et le Supreme Entertainer of the Year. Les critiques US applaudissent la victoire de ce représentant du Texas, salué pour sa fidélité au son country traditionnel. Submergé par l'émotion, Cody a marqué la nuit avec un discours d'une immense classe dédiée à son ami Luke Combs. Une consécration totale pour celui qui incarne le sommet de la country traditionnelle. On le retrouve sur scène avec sa reprise d'un classique de Charlie Daniels Band. Dans les news de Nashville, voici Cody Johnson, Long Hair Country Boy.

les news de Nashville avec Allison. En attendant la semaine prochaine, rendez-vous sur le www.bigcactuscountry.fr. Alors, à la semaine prochaine!

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2: Brad Paisley semble bel et bien de retour et il vient de publier son troisième et nouveau single, extrait d'un projet qu'il a baptisé Tacklebox. Un concept où il mélange des chansons inédites des années 90 et des nouveaux titres inspirés de l'âge d'or de la country, celle de la grande époque d'Alan Jackson ou George Strait. Le tout dernier single, c'est Hi-Ho Silverado, en compagnie de son vieux complice David Lee Murphy. Brad Paisley.

On change de style avec un titre superbe qui ouvre le tout nouvel album d'Ashley McBride, Wild, sorti le 8 mai dernier. Les fans de la première heure connaissent par cœur ce morceau qu'elle joue depuis ses débuts dans tous les bars. Enregistré en live en studio avec son groupe, la production était confiée à John Osborne du duo Osborne Brothers et le son garde toute énergie brute de la scène intacte. Ashley McBride, Rattlesnake Preacher.

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0: Avis à ceux qui aiment la vraie musique country et rock. Pour couronner 40 ans de carrière, le groupe français de Bootleggers lance un appel sur Ulule pour leur prochain album, Rust, Bones and Rock'n'Roll. Il ne reste plus que quelques jours pour participer. La semaine prochaine, vous découvrirez 3 titres inédits en exclusivité dans le Big Cactus Country Radio Show, juste quelques jours avant leur passage sur la grande scène du Festival de Mirande. On compte sur vous. Rendez-vous sur ulule.fr, mot-clé Bootleggers. On fonce à Austin, voici les Bootleggers. Austin, Texas, let me stay a while.

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On vient d'écouter le Québécois Matt Lang avec She Stole My Truck, le premier chapitre d'un projet très original. Pour son prochain album Ain't That Bad, prévu pour cet automne, Lou Carboy de Maniwaki nous a concocté un véritable album concept complètement déjanté, calqué sur le scénario du film Very Bad Trip. Chaque single raconte une histoire d'une nuit de folie qui a totalement dégénéré. Après le vol de son pick-up que l'on vient d'entendre, la suite nous emmène directement dans un bar pour flamber l'argent d'une partie de poker avec le titre Jukebox Money. Et l'histoire se termine en rodéo sauvage avec son tout nouveau single qui vient de paraître, Break the Bronco. C'est frais, festif, plein d'humour et de véritables sons honky-tonk modernes. Tout ça est à retrouver sur le nouvel album attendu pour le 23 octobre prochain. On enchaîne tout de suite avec les deux chapitres suivants, Jukebox Money et Break the Bronco, Matt Lang.

On part en Virginie avec l'artiste indépendant Ryan Jewell et sa voix de baryton hyper profonde qui n'est pas sans rappeler celle de Josh Turner. Pour son nouveau single, le percutant Barrel Full of Whiskey, il s'est installé au mythique studio Omnisound de Nashville afin de capturer le gros son traditionnel des bars texans. C'est le premier extrait et le titre éponyme de son futur album de 12 titres, attendu pour le 26 juin prochain. De la vraie country néo-traditionnelle, comme on aime, Ryan Jewell.

0: très bientôt pour une nouvelle émission Big Cactus Country Radio Show. Bye bye. Bye bye.
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